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1: La foire expo de Bray-sur-Seine va avoir lieu le week-end des 16 et 17 mai avec de nombreux exposants, des artisans, mais aussi de nombreux produits gourmands à retrouver. Alors venez participer à cet événement historique. En plus de la foire en ville, vous allez pouvoir aussi profiter de la fête foraine installée sur le port. Notez donc dans votre agenda le week-end de l'Ascension pour la foire de Bray les 16 et 17 mai.
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1: Une randonnée pédestre va avoir lieu ce dimanche au départ du village de Sainte-Colombe. Il faut s'inscrire en amont pour pouvoir prendre le départ du parcours de 15 km avec petit déjeuner et pique-nique également prévu au tarif de 13 €. Contactez la mairie de Sainte-Colombe pour pouvoir participer à cette sortie sportive. C'est ce dimanche, donc, autour de Sainte-Colombe.
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0: Mars et Samber dans un instant, ce sera juste après les infos.
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2: Bonjour à tous, on commence avec la météo de la Seine-et-Marne et c'est le retour de belles éclaircies aujourd'hui du matin au soir. On démarre autour de 8 degrés tôt ce jeudi, on attend 18 dans l'après-midi avant deux très belles journées vendredi et samedi. L'actualité locale du monde sur les routes pour le début du grand week-end du 8 mai en Seine-et-Marne, un bison futé, voie rouge en Ile-de-France cet après-midi. À 6h30 dans le journal de votre ville, on ira dans un village de Seine-et-Marne qui s'apprête à recevoir 4 milliards d'euros d'investissement. Un grand data center va y être implanté en bord de Seine. Reportage à la Grande Paroisse tout à l'heure. Le dernier match de la saison régulière ce soir pour le Ponto Combo Handball. Le PCHB reçoit Cherbourg à l'espace Bois-Ramé à 20h30. L'actualité nationale, le PSG en finale de la Ligue des Champions. Des débordements à Paris avec 6 interpellations cette nuit autour des Champs-Élysées. Sur le terrain, les Parisiens ont fait un partout à Munich. Suffisant pour se qualifier pour la finale du 30 mai à Budapest contre Arsenal. Un bateau de l'armateur français CMA CGM a réussi à sortir du détroit d'Ormuz alors que Donald Trump dit qu'un accord avec l'Iran se rapproche et que le cours du baril de pétrole a chuté hier sur les marchés. La France, quant à elle, rapproche le porte-avions Charles de Gaulle du détroit dans le but de le sécuriser une fois qu'un accord de paix aura été trouvé. Et puis on en parlait, le week-end prolongé du 8 mai, bison futé, hisse le drapeau rouge dans la région, mais aussi dans toute la France aujourd'hui. Journée bien compliquée en perspective.
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0: Il est 6h02, bonjour tout le monde, bienvenue sur Oxygène, c'est jeudi. Événement, la cash list Oxygène, c'est aujourd'hui, ce matin, exceptionnellement.
1: Oui, c'est un jeudi exceptionnel, veille de long week-end, donc c'est aujourd'hui qu'on va vous appeler à 8h10 pour vous offrir 500 euros cash.
0: Et il y aura bien sûr le dernier élément à noter ce matin à 7h30.
1: Bien entendu.
0: On écoute Samber.
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1: Aujourd'hui, Julie, c'est jeudi, nous sommes le 7 mai.
2: On souhaite une excellente fête à toutes les Flavies et c'est l'anniversaire aussi de Véronique Jeannot.
1: Véronique Jeannot.
2: Elle a 69 ans aujourd'hui. Alors, on la connaît dans la série Madame le Consul. Elle joue aussi dans Demain nous appartient.
1: Alors, je m'excuse, hein. Moi, je la connais pas du tout, cette série Madame le Consul.
2: C'est pour les gens un peu plus âgés.
1: Et si quelqu'un connaît la série Madame le Consul, signalez-vous sur le WhatsApp Oxygène, s'il vous plaît, 07 812 07 812.
2: Alors, ceux qui ont mon âge se rappellent peut-être d'elle dans une pub pour du jambon.
1: Ah oui,
2: Ça je l'ai.
1: On lui souhaite un excellent anniversaire. Et au risque de me tromper, le cœur grenadine aussi.
2: Cœur grenadine bien avec Laurent Voulzy.
1: Ça c'est
2: entendu.
1: Génial. Camila Cabello et Ed Sheeran sur Oxygène.

0: Il est 6h10. Bon, j'espère que vous allez bien. Normalement, cette chanson vous a fait beaucoup de bien au moral et vous a rappelé que ce soir, c'est le week-end.
1: C'est vrai, mais ça, c'est trop cool.
0: Être en week-end dès le jeudi, ça, c'est formidable.
1: Mais c'est très bien. Et en plus, je crois que là, c'est un moment spécial pour les auditeurs.
0: Oui, c'est le privilège des Lève-tôt Juju.
1: Chaque matin, c'est vous qui décidez de ce qu'on écoute. Et ce matin, on va écouter ensemble le choix de Jenny de Provins. Elle a choisi Phoenix, If I Ever Feel Better.
0: C'est pas évident à dire, hein. Bravo, tu as relevé le défi avec brio.
1: En plus, il est tôt.
0: En tout cas, cette chanson est vraiment top. Ouais. Moumoute. Donc, on l'écoute.
1: Tu sais que ma mère, elle dit tout le temps ça.
0: Je sais. Ah, tu me l'avais déjà dit il y a quelques années et c'est pour ça que je m'étais promis de le ressortir un jour.
1: On l'embrasse.
0: Allez, Phoenix avec un titre imprononçable. On l'écoute ce matin sur Oxygène. C'est le privilège des Lève-tôt.

0: Je confirme, hein. Top moumoute cette musique, hein. 6h14, c'est le privilège des leftos. On peut remercier Jenny, c'est ça, ce matin?
1: Oui, Jenny de Provins, on l'embrasse.
0: Avez-vous envie de jouer avec nous ce matin?
1: Non, toujours. Je vous pose.
0: Tant mieux, tant mieux. Alors, toi, le problème, c'est que tu vas jouer, mais comme moi, quoi, de mon côté.
1: Bah
0: tu
1: oui.
0: seras, tu vois, tu, si par exemple on joue au Monopoly, toi t'es la banque. C'est-à-dire que tu ne gagnes pas d'argent, toi t'en donnes.
1: Ah!
0: Et ce matin, tu vas distribuer du cadeau.
1: Eh oui, c'est vrai. Ce matin, on va vous offrir votre séjour pour partir en famille au Lumini Safari Reserve pour être au plus près de la nature et surtout des animaux.
0: Les gros félins vous attendent là-bas. On va vous offrir votre séjour en famille dans un instant. Venez jouer avec nous. C'est un film français qu'il va falloir retrouver ce matin avec 5 secondes pour un film.
1: Eh bien, on attend ça avec impatience.
0: À tout de suite.
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11: Alors ce matin sur les routes de Seine-et-Marne, pour l'instant pas de grand ralentissement inhabituel à vous signaler. Toutefois, attention, un accident sur l'autoroute A4 vers la province à hauteur de Champigny-sur-Marne. Il implique deux voitures, prudence à ce niveau. Ailleurs ça va, les transports en commun, pas de soucis inhabituels. Alors on se retrouve maintenant à 6h30 pour le journal de votre ville.
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0: Il est 6h21, merci d'avoir choisi Oxygène, la radio de la Seine-et-Marne. On démarre cette dernière journée de la semaine, oui, déjà dernière, un jeudi.
1: Oh, c'est trop bien, franchement, moi je m'y fais bien ce petit rythme, la semaine de 4 jours.
0: Mais attends, t'es pas prête, parce que la semaine prochaine, la semaine pourrait s'achever le mercredi.
1: Oh, bah c'est
0: parfait.
1: Je suis
0: en train de négocier ça d'une main de maître avec le patron, là.
1: Ouais. Bah je compte sur toi.
0: Je me sens cégétiste. Alors, ce matin... Ce matin, Julie,
1: oui,
0: est-ce qu'on
1: bonjour.
0: Est prêt à jouer?
1: Bien
0: c'est
1: sûr.
0: Parti. On offre du cadeau, du beau cadeau, un séjour pour toute la famille. On n'oublie personne, on laisse personne à la maison.
1: C'est vrai.
0: Au Lumini Safari Réserve.
1: Vous allez partir pendant 2 jours, vous allez passer la nuit à l'hôtel du Royaume des Lions. Mmh. Incroyable. Et surtout, vous allez prendre le petit-déj avec vue comme ça sur les félins qui se baladent.
0: Alors, pour bien faire les choses, il va falloir ce matin jouer avec nous à 5 secondes pour un film. Alors, on recherche une saga française ce matin, d'accord?
1: Ok.
0: Vous allez, je pense... n'avoir pas trop de complications. C'est parti.
2: J'ai cru noyer, chef.
3: Et rappelez-vous, le fil vert sur le bouton vert, le fil rouge sur le bouton rouge.
0: J'aime quand Julie est perdue.
1: Ouais, j'ai pas.
0: Et là, hop, je vois déjà les bonnes réponses arriver sur le WhatsApp. Bah oui. 07 812, bonne chance. Indice pour toi et ceux qui sont perdus.
1: Oui.
0: Dans 30 minutes.
1: D'accord.

0: Il est 6h26.
1: Oh, c'est tôt.
0: Oh, mais c'est. Mais qui, je répéterai jamais assez, qui a eu l'idée de faire cette émission le matin?
2: Bah, le patron.
0: C'est qui? Ben oui, mais je sais. Mais quand je pose la question, c'est pas vraiment. C'est une fausse question. Alors, ce matin, Julie voulait nous élever culturellement parlant juste avant d'écouter Dua Lipa.
2: Eh oui, il y a les nouveaux mots du Larousse qui sont sortis. Et ce matin, je voulais te poser une question parce que moi, j'en ai découvert un. À ton avis, c'est quoi le glamping?
0: Le glamping?
2: Ouais.
0: Est-ce que ça a à voir avec le camping? Mais version glamour?
2: Mais. Ben oui.
0: Oh.
2: Mais non, mais sérieux.
0: Je suis trop bon.
2: T'as regardé ma feuille?
0: Mais pas du tout.
2: Parce que moi,
0: non,
2: hier,
0: t'as une
2: j'ai
0: écriture
2: cherché...
0: de médecin, je comprends rien.
2: C'est vrai. Mais j'ai regardé hier pendant 5 minutes.
0: Alors, c'est quoi le glamping du coup?
2: Eh ben, c'est ça. C'est un mot valise formé sur les mots anglais glamour et camping. Et ça désigne un type de camping haut de gamme.
0: Mais va trop bien!
2: Mais.
0: Eh, je suis bon, hein!
2: T'es hyper bon, hein!
0: Et crois-moi, je l'ouvre pas souvent. Allez, le

0: Bienvenue sur Oxygène. Il est 6h30 ce matin dans un instant. On va écouter le dernier Angèle avec Justice.
1: C'est bien ça pour démarrer le matin.
0: Oui, je suis d'accord. Avant 7h, Julie nous emmènera à Nemours, dans le sud de Seine-et-Marne.
1: Effectivement, on va parler de la maîtrise du feu et on va apprendre à en faire sans briquet ni allumette.
0: Mais de manière raisonnée.
1: En sécurité.
0: Hein. Parce qu'en ce moment, le feu en Seine-et-Marne, moyennos.
1: En sécurité et encadré.
0: Ouais, et on fait pas de bêtises par la suite. Allez, tout d'abord, il est 6h30, c'est Florent Barsac, c'est l'actu locale.
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3: Bonjour à tous, du monde sur les routes pour le début du grand week-end du 8 mai en Seine-et-Marne. Bison futé voit rouge en Ile-de-France cet après-midi. Ce sera encore orange demain vendredi. Pour les retours, c'est la journée de dimanche qui sera la plus compliquée. Direction un village de Seine-et-Marne où un investissement de 4 milliards d'euros va être effectué. La grande paroisse près de Montereau dans le sud du département va accueillir avec son voisin Vernoux un data center géant de plusieurs centaines de mégawatts sur le site de l'ancienne centrale thermique d'EDF. En bord de Seine, le maire Emmanuel Ledoux y voit une opportunité.
4: Ça va être quelque chose qui est accueilli à bras ouverts puisque aujourd'hui ça va quand même créer pratiquement 350 emplois pour la construction et 150 pour l'exploitation. Ce qui va nous apporter également, nous l'espérons, des nouvelles familles sur nos communes et ce qui va déboucher également sur des projets de grande envergure, c'est aidé, je l'espère, par le groupement EDF Opcor pour la construction. En ce qui concerne la grande paroisse, ce sera l'agrandissement de notre école maternelle puisqu'aujourd'hui, si on a des nouveaux élèves, il nous manque une classe et aussi l'agrandissement de notre restaurant scolaire qui est un petit peu restreint et on voudrait créer un petit peu, en profiter pour aménager ces nouveaux espaces.
3: Un prochain rendez-vous avec EDF et Opcor pour le maire, ce sera le 26 mai. Le sport, dernier match de la saison régulière ce soir pour le Ponto Combo Handball. Le PCHB reçoit Cherbourg à l'espace Bois-Ramé pour tenter de gagner encore une ou deux places au classement de Pro League avant les playoffs d'accession. Coup d'envoi à 20h30 ce soir. Et puis l'équipe de France de canoë-kayak organise ses sélections ce week-end dans Seine-et-Marne en entrée libre pour le public au stade nautique olympique de Verre entre demain et dimanche. Les meilleurs de la discipline vont s'affronter pour représenter notre pays lors des épreuves internationales de l'année. Verre accueillera d'ailleurs une manche de Coupe du Monde au mois de septembre. Allez, maintenant, on jette un œil à votre météo.
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3: Alors, le temps pour ce jeudi, c'est le retour de belles éclaircies aujourd'hui, avec certes quelques nuages, mais le soleil qui, la plupart du temps, sera présent. Les températures du jour, un peu plus fraîches ce matin qu'hier, avec 8 degrés relevés en moyenne. En revanche, dans l'après-midi, il fera meilleur. 18 sont attendus pour la maximale avant deux très belles journées, vendredi et samedi. Allez, tout de suite, comme tous les matins, vous êtes réveillés par Julie et Aurélien.
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0: Bienvenue sur Oxygène, aujourd'hui c'est jeudi, le programme. Ce soir on part en week-end, donc on va terminer la cash list ce matin exceptionnellement.
1: Oui, restez avec nous parce que le dernier élément, eh bien il arrive très vite. Et puis on va vous appeler aussi à 8h10 pour vous offrir 500 euros cash.
0: Exactement, horoscope et conditions de circulation également à suivre après Angèle et Justice.
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0: Bienvenue sur Oxygène. On démarre cette nouvelle journée ensemble. Il est 6h36. On va écouter Tate McRae. Il y aura également tout à l'heure Sabrina Carpenter, Michael Jackson, Pierre Garnier aussi qui a une nouvelle coupe de cheveux.
1: C'est
0: je
1: pas
0: vois
1: vrai.
0: Ça partout.
1: Incroyable, il a coupé.
0: Ouais, il a coupé. Il a coupé sévère.
1: Ah ouais.
0: Bon, bah ça m'intéresse pas, mais vous irez voir. Vous irez
1: non,
0: voir.
1: Et quand on voit votre coupe, on comprend que ça vous intéresse.
0: Oh là là.
1: Oh, elle
0: ce
1: l'a
0: matin,
1: dit. Elle l'a dit.
0: On va plutôt jouer. Merci de laisser ma crinière tranquille. Oui, j'ai dit crinière, puisqu'on vous offre votre séjour en famille au Lumini Safari Reserve et notamment l'hôtel du Royaume des Lions où vous dormirez en famille. Vous avez une grande baie vitrée qui vous permet de voir les lions le matin. C'est magnifique.
1: Ouais, franchement, c'est trop cool. Il faut
0: vous
1: absolument
0: allez...
1: jouer avec nous. Hein.
0: Ouais, vous allez vous en souvenir. Toute votre vie.
1: C'est sûr.
0: All of your life. Allez, on joue. C'est le privilège. Non, pas du tout. C'est 5 secondes pour un film, pardon. Je m'emmêle les pinceaux.
1: Il n'y a aucun problème.
0: Ce matin, je vous fais écouter 5, 6, peut-être 7 petites secondes. Je vous
1: ah
0: ai
1: ouais.
0: fait un petit mixage. Vous allez voir une petite ambiance. Et faut reconnaître une comédie française, d'accord?
1: D'accord.
0: C'est même une saga ce matin, une trilogie.
1: Ok.
2: Je vous ai cru noyé, chef.
3: Et rappelez-vous, le fil vert sur le bouton vert, le fil rouge sur le bouton rouge.
0: Alors, indice, pour ceux qui, comme Julie, sont perdus, c'est effectivement une comédie française, ambiance Seconde Guerre mondiale. Donc, c'est pas évident de rire avec ce thème, mais cette trilogie l'a fait.
1: Ils l'ont fait, d'accord.
0: Vous avez une idée? 07 812 07 812, ça a notamment été tourné en Seine-et-Marne.
1: Ah, d'accord.
0: Et pour vous aider vraiment, là, vraiment, vraiment, le chiffre 7. Mais c'est bon.

0: Il est 7h20. Bon réveil sur Oxygène avec Tate McRae. C'est l'heure de l'horoscope.
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0: On commence l'horoscope avec les béliers.
2: Il faut se ménager pour bien finir la semaine.
0: Les taureaux, parlons d'amour. Il y aura un choix à faire pour vous à ce niveau-là.
2: Gémeaux, vous pourriez avoir besoin de conseils et il n'y a pas honte à demander.
0: On demande à qui ?
2: Bah, à qui est de bon conseil ? Pas à toi, du coup.
0: Bon, je suis marié. Hein. Les cancers. Et j'ai forcé personne. Les cancers, soyez authentiques et tout sera plus simple.
2: Les lions, agir sur un coup de tête ne sera pas la bonne solution du jour.
0: Pour dire que je peux me débrouiller, quoi. Alors les vierges, l'union fait la force, ne l'oubliez jamais.
2: Les balances, eh ben vous ne penserez qu'à travailler.
0: Les scorpions, vous ne pourrez compter que sur vous-même.
2: Sagittaire, vous ne ferez que ce qui vous plaît aujourd'hui.
0: Les capricornes, du concret, du solide, voilà ce dont vous aurez besoin aujourd'hui.
2: Et Verseau, eh ben on va vous remarquer dès que vous passerez la porte.
0: Et enfin les poissons, pour ne pas changer, vous aurez un petit peu de mal à accepter vos torts. On vous reconnaît bien là. On écoute Ray, et puis juste après, c'est la réponse à notre jeu ce matin. 7 secondes pour un film, on recherche une comédie française, une trilogie même sur la Seconde Guerre mondiale.

0: Après Ray sur Oxygène, on se retrouve à 6h44. C'est déjà la fin de la partie pour le 7 secondes pour un film de ce matin. J'avoue m'être fait un petit plaisir, mais vous allez voir que c'est lié à l'actualité aussi.
1: Il n'y a aucun problème.
0: On recherchait ce matin donc une trilogie.
1: Oui.
0: D'accord. Film français.
1: Bien sûr.
0: Elle est française, cette trilogie. Pour thème, Seconde Guerre mondiale.
1: Ah
0: mais
1: oui.
0: Ce sont des comédies. C'est pas facile de rire sur la guerre.
1: Hein. On est d'accord.
0: Et pourtant.
2: Vous êtes cru noyé, chef.
3: Et rappelez-vous, le fil vert sur le bouton vert, le fil rouge sur le bouton rouge.
0: Avec ce 7 secondes pour un film et les indices que je vous avais donnés, Juju, qu'est-ce qu'on pouvait retrouver?
1: La 7ème compagnie?
0: Bah oui, effectivement. Allez, en bout de pas son plaisir, on se le met. Je sais que ça fait plaisir notamment à Florent Barsac qui adore cette
1: saga.
0: C'est
1: vrai ? Ah bah écoute, qu'il en profite.
0: Alors, ça a notamment été tourné en Seine-et-Marne, certaines scènes à Brie-Comte-Robert.
1: Trop cool.
0: Je vous le dis. Et puis donc ce soir, c'est l'occasion de se le refaire si jamais vous êtes fan. Il y aura... On a retrouvé la 7ème compagnie. C'est
1: d'accord.
0: Sur TF1.
1: Ok. T'es toujours avec ton petit télé loisir, toi. Ouais,
0: j'adore.
1: On te reconnaît bien.
0: Moi, je suis plus téléstar.
1: Ah, pardon.
0: Parce qu'il y a du potin sur les stars.
1: D'accord.
0: Donc j'adore ça. J'adore le potin. Allez, dans un instant, sur Oxygène. J'ai bien dit potin et pas popotin. Non, parce que je te vois sourciller.
1: Pas du tout, enfin.
0: Mais je suis quelqu'un de respectable.
1: Non, il est trop tôt pour ça.
0: On va écouter Michael Jackson. Billie Jean. Et après, on va te suivre à Nemours.
1: Effectivement, on va partir au musée de la préhistoire pour faire des ateliers en famille. Ça va être trop cool.
0: À tout de suite.
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11: Alors attention, ce matin, la circulation est perturbée par plusieurs accidents. Tout d'abord sur l'A4 en direction de Paris. Au niveau de Logne, une voiture et une camionnette se sont percutées. Ralentissement constaté, toujours sur l'A4, mais dans l'autre sens, en direction de la province. Un accident à hauteur de Champigny-sur-Marne. On regarde aussi l'A6 vers Paris. Si vous l'utilisez pour aller à la capitale, eh bien, un accident a eu lieu à Ris-Orangis. Hein, ce matin, entre 4 véhicules. Là aussi, bouchon constaté à ce niveau. Partout ailleurs, ça roule bien. Les transports en commun, pas de soucis inhabituels. Alors, on se retrouve à 7h. Pour l'actu de la Seine-et-Marne.

0: Michael Jackson avec Billie Jean, ce matin sur Oxygène. Eh, on a tous les deux des chemises noires.
1: C'est vrai.
0: Je viens de me rendre compte, c'est pas passionnant, mais on va quand même faire une photo sur nos réseaux sociaux, hein, je vous le dis. Hein.
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0: C'est dingue.
1: C'est dingue tous ces points communs, parce qu'on a aussi des yeux,
0: des nez, cheveux.
1: Des bouches, incroyable.
0: J'avais jamais vu que t'avais une bouche aussi.
1: Incroyable.
0: Bon, alors, ce matin, direction Nemours, le oui. Sud-Seine-et-Marne nous attend.
1: Pour un sujet un peu plus sérieux, on va parler du feu.
0: Ah.
1: Et on va apprendre à en faire, sans briquet, ni allumette.
0: Ah, alors, comme à la préhistoire.
1: Exactement, ça va se passer justement au musée de la préhistoire. Merci Michel Drucker.
0: Je vous en prie.
1: Et on va pouvoir répondre aussi à certaines questions. Par exemple, comment ils faisaient pour allumer tout ça? Ou encore, quelles étaient surtout les conséquences sur la vie des hommes préhistoriques à l'époque?
0: D'accord.
1: Parce que imagine sans feu, comment on fait?
0: Moi, je ne sais pas trop, j'avoue. Enfin, bien qu'aujourd'hui, on a les plaques électriques et tout ça.
1: Non, mais en tout cas,
0: à l'époque,
1: ça va être super intéressant. Bien sûr, vous serez guidés et encadrés. On va pas comme ça commencer à frotter du silex un peu partout.
0: Oh, j'imagine bien, on évite.
1: Voilà, vous pouvez vous inscrire si ça vous intéresse. Et puis en plus, il y a plein de choses à faire dimanche au musée. Il y a aussi, bien sûr, le musée en lui-même. Donc on va pouvoir découvrir toutes les œuvres et faire une petite visite guidée. Ça va être trop sympa.
0: La préhistoire, moi je me souviens à l'école, c'était l'une des périodes qui m'avait le plus fasciné en cours d'histoire.
1: Bah ouais, c'est hyper intéressant.
0: Tu as été en histoire à l'école?
1: Oui.
0: Bien, formidable. Allez. Du coup, tu vas pas le donner.
1: Ah, ça s'arrête là.
0: La date de la Révolution française?
1: 1789.
0: Mais quelle culture!
1: Oh là là. 6 heures du

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0: les trois cafés gourmands et Tayla avec Chanel dans un instant.
1: Bien sûr, juste après les infos. Et ça se passe avec Florent Barsac. Bonjour Florent.
2: Bonjour à tous, on commence avec la météo de la Seine-et-Marne. C'est le retour de belles éclaircies aujourd'hui, avec autour de 8 degrés le matin pour démarrer, 18 dans l'après-midi. Notez qu'on aura deux très belles journées, vendredi et samedi. L'actualité locale, des élus de Seine-et-Marne rendent hommage à Pierre-François Veil, le fils de Simone Veil dont on a appris le décès hier. Le président du conseil départemental salue un porte-étendard du devoir de mémoire. Pierre-François Veil était présent pour inaugurer la cité de la musique de Meaux l'an dernier. Du monde sur les routes pour le début du grand week-end du 8 mai en Seine-et-Marne. Bison futé, voie rouge en Ile-de-France cet après-midi. J-3 avant le premier marathon médiéval de Seine-et-Marne, Blandy-les-Tours-Provins dimanche, avec des animations tout le week-end au château de Blandy et dimanche autour de la porte Saint-Jean à Provins. L'actualité nationale et internationale, le PSG en finale de la Ligue des Champions, des débordements à Paris cette nuit avec 6 interpellations autour des Champs-Élysées. Sur le terrain, les Parisiens ont fait un partout à Munich, suffisant pour se qualifier pour la finale du 30 mai à Budapest contre Arsenal. Un bateau de l'armateur français CMA-CGM a réussi à sortir du détroit d'Ormuz, alors que Donald Trump dit qu'un accord avec l'Iran est très probable et que le cours du baril de pétrole a chuté hier sur les marchés. La France, quant à elle, rapproche le porte-avions Charles de Gaulle du détroit dans le but de le sécuriser une fois qu'un accord de paix aurait été trouvé, alors qu'Israël aurait tué un chef du Hezbollah dans une frappe dans la banlieue sud de Beyrouth. Puis on parlait du week-end prolongé du 8 mai, du drapeau rouge en Ile-de-France, ce sera le cas aussi partout dans le pays aujourd'hui, nous disent les autorités.
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0: Il est 7h02, on espère que vous allez bien. Comment va Julie, personnellement?
1: Mais ça va très bien, puisque c'est une veille de week-end.
0: Sentiment d'excitation, je ne vous le cache pas. Dans quelques minutes, on va vous donner le dernier lieu de la cash list Oxygène.
1: Oui.
0: Et dans une heure, 8h10, on vous appelle pour vous offrir 500€ cash.
1: Il faut absolument rester avec nous, hein. C'est hyper important.
0: Voici Tayla, ce matin, bonjour.
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0: Bonjour tout le monde, c'est jeudi aujourd'hui, bienvenue sur Oxygène.
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0: Aujourd'hui, c'est effectivement jeudi. Julie, nous sommes le 7 mai.
2: On souhaite une excellente fête à toutes les Gisèles et c'est l'anniversaire aussi de Sophie Thalmann, elle a 50 ans.
0: Ah, 50 ans, Sophie Thalmann. Attends, Sophie Thalmann ?
2: Miss France 98, bien sûr.
0: J'aurais été capable de te le dire. Je connais toutes les Miss France depuis, allez, 1995.
2: C'est vrai, et alors, Sophie Thalmann, elle est dans ton top 3 ou pas ?
0: Ah, je sais plus à quoi elle ressemble.
2: Oh non !
0: Je me souviens de son nom juste.
2: Bah,
0: elle sait déjà bien, hein ?
2: Bah oui, c'est... Ok, elle est devenue présentatrice télé depuis. Donc t'as
0: très
2: dû
0: bien,
2: la
0: ça.
2: Voir passer quand même.
0: Je ne vois que ça. On écoute. On écoute ce matin Taylor Swift et puis surtout 3 cafés gourmands. Et attention, derrière, ça joue. On va vous donner la possibilité ce matin de nous braquer des sous. Profitez-en avant de partir.

0: Trois cafés gourmands. Ce matin, c'est sur Oxygène, la radio de la Seine-et-Marne, il est 7h10. Bah, vous connaissez le rendez-vous, vous le savez.
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0: Finalement, le vrai suspense chaque jour, c'est de savoir si je vais me faire braquer mon salaire ou pas.
2: Oui,
0: t'as des infos, non?
2: C'est un peu ça. Bah, on va demander tout de suite à Anne-Sophie de Nanteuil-les-Maux. Bonjour.
3: Bonjour, bonjour à tous.
0: Bonjour Anne-Sophie, vous avez l'air en grande forme ce matin, ça fait plaisir.
3: Bah écoutez, on essaye, je suis contente, un peu intimidée, c'est la première fois que je passe à la radio, mais voilà.
0: Ah bah c'est trop bien, mais la première fois se fait avec Oxygène, la radio de la Seine-et-Marne,
2: oui.
0: Ça c'est chouette.
2: C'est la classe.
3: Ouais.
2: Anne-Sophie, à qui voulez-vous braquer de l'argent ce matin?
3: Bah je me suis concertée avec mon fils et on va choisir Aurélien.
0: Voilà, qu'est-ce qu'elle vous disait? Allez, chacun notre tour.
2: Sans surprise, oui.
0: En 30 secondes.
3: Je suis sûre que Julie va me porter bonheur, c'est pour ça.
2: J'espère, parce que c'est moi qui vais du coup vous poser les questions. Et en 30 secondes, il va falloir donner un maximum de réponses. C'est Aurélien qui commence, il faudra faire plus de bonnes réponses que lui, c'est ok?
0: Allez, c'est parti.
3: Ok.
2: On y va. Aurélien, quel personnage vient avec un traîneau à Noël?
0: Ça c'est le Père Noël, je crois.
2: Oui, quel est le nom du bébé du cochon?
0: Le cochonnet? Comme à la pétanque?
2: Elle te l'a soufflé en plus, c'était le porcelet.
0: Ah mince.
2: Quel célèbre héros grec est vulnérable au talon?
0: C'est Achille ça.
2: Oui. À combien d'années correspond un jubilé d'or?
0: 50.
2: Oui. Quel type de pain utilise-t-on pour des croque-monsieur?
0: Le pain de mie.
2: Oui. Qui était surnommé le roi d'une rock'n'roll?
0: Le roi d'une rock'n'roll? J'aurais dit Elvis Presley.
2: Allez, c'est bien. Mais ça te fait 5 bonnes réponses.
0: Allez, comptabiliser. Celle-ci?
2: Je te la donne.
0: Oh, c'est gentil.
2: Non, je te la donne pas.
0: Non.
3: Désolée, en fait. Désolée, c'est parce que je suis nerveuse. Alors moi, du coup, j'étais au taquet pour répondre.
0: Mais vous inquiétez pas. Alors, de toute façon, vous savez quoi? Ça ne m'a même pas compté une bonne réponse, le porcelet, parce que moi, je me suis trompé. J'ai dit le cochonnet. Et en fait, la règle est claire. C'est la première réponse qui compte. Donc, vous voyez?
2: C'est vrai.
0: Mais merci pour votre aide. Bon, allez, à vous de faire mieux maintenant. À partir de 6 bonnes réponses, vous allez gagner de l'argent ce matin. Vous êtes prête?
3: Ouais.
0: Allez, je vous souhaite bonne chance.
2: Bonne chance. Anne-Sophie, à quelle marque appartient le parfum nommé numéro 5?
3: Chanel.
2: Oui. Quelle planète est surnommée l'étoile du berger? Passez si vous ne savez pas.
3: Vénus.
2: Oui. Quel est le nom de l'endroit où l'on achète des médicaments?
3: Une pharmacie.
2: Bien sûr. Quel pôle est opposé à l'Antarctique?
3: L'Arctique.
2: Oui. Au basket, quel terme exact désigne à rentrer le ballon directement dans le panier en s'accrochant à l'arceau? Il est dur celui-là.
3: Un dunk.
0: Oui. Bonne réponse. Ça fait combien?
2: 4.
0: Malheureusement, ça ne sera pas suffisant ce matin pour gagner des sous. Désolé.
3: Écoutez, c'est pas grave. C'était super sympa. Franchement, c'était cool.
0: Merci d'être venu avec nous ce matin.
3: Merci à vous, passez une bonne fin de journée.
2: Attendez, partez pas comme ça.
3: Bonne journée à tous les Seine-et-Marnais.
2: Je vous offre quand même un petit cadeau. Oui. On vous offre votre enceinte connectée les 2 du matin.
3: Ah, super. Écoutez, c'est très gentil.
2: Merci.
0: Profitez bien de ce week-end prolongé. À très bientôt. Je m'en sors bien ce matin.
2: Ouais.
0: C'était une sérieuse candidate, j'ai eu de la chance. J'ai eu de la chance. On écoute Spin Doctor, Two Princes. Chérie, si t'écoutes la radio, ce week-end, il y aura de la chipo.

0: Il est 7h18. On est bien ce matin avec Spin Doctors sur Oxygène, la radio de la Seine-et-Marne. Attention, on se rapproche de la cash list Oxygène, hein, vous le savez. Et c'est que c'est exceptionnellement. Oh là là,
1: oh,
0: c'est pas facile.
1: C'est très bûche, hein. C'est
0: exceptionnellement. Merci Julie.
1: Mais je t'en prie.
0: Et ben exceptionnellement quoi d'ailleurs?
1: Et ben exceptionnellement, c'est une semaine de 4 jours. Mmh. Donc c'est aujourd'hui jeudi à 8h10 qu'on va vous appeler pour vous offrir 500 euros cash.
0: Oh, je t'avais dit, j'aurais préféré que tu le dises depuis le début.
1: C'est pas grave.
0: T'as pas voulu, ben tu vois, voilà.
1: Ouais, mais je voulais que tu travailles un petit peu aussi. Non, pas tout le temps moi.
0: On va écouter Taylor Swift. Moi je laisse parler la musique. Et on va retrouver Florent Barsac à 7h30 pour l'actu locale sur Oxygène. Vous restez avec nous Julie? Tu nous parleras d'escalade aussi ce matin.
1: Oui, bien sûr. Si vous n'avez pas le vertige et que vous aimez un peu les sensations, on va partir à Fontainebleau ensemble.
0: À tout de suite.
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1: Alors ce matin, attention, la circulation est perturbée sur l'autoroute A4 en direction de Paris par un accident qui est arrivé tôt ce jeudi dans le secteur de Logne. Il implique une voiture et une camionnette et vous impose de ralentir légèrement dans le secteur. Ailleurs, ça roule plutôt bien. Ce matin, pour l'instant, quelques coups de frein sur la 104. Les transports en commun, pas de soucis inhabituels. Allez, on se retrouve à 7h30 pour le journal de votre ville.

0: Il est 7h26, merci d'avoir choisi Oxygène. On démarre cette nouvelle journée ensemble dans toute la Seine-et-Marne. On s'arrête à Fontainebleau ce matin.
1: Eh oui, parce que vous le savez ou pas, du coup je suis là pour ça. L'office de tourisme du pays de Fontainebleau vous propose des samedis après-midi avec des initiations à l'escalade en forêt de Fontainebleau, bien entendu.
0: Il y a beaucoup de gens qui viennent de très loin pour escalader.

0: chez nous, dans notre belle forêt.
1: Et même des stars.
0: Par exemple ?
1: Jason Momoa.
0: Le comédien américain ?
1: Aquaman. Il en a déjà fait.
0: Et attends, il est venu jusqu'à Fontainebleau pour ça ?
1: Eh oui, pour s'entraîner pour un film.
0: Moi, j'avais aussi plus proche Denis Brognard, qui habite dans l'Essonne, département voisin.
1: Eh ben,
0: il vient aussi de temps en temps en forêt de Fontainebleau. Et beaucoup de gens de Koh-Lanta aussi.
1: Mais tu vois ?
0: Je sais.
1: Eh bien, la prochaine, ce sera vous.
0: Mmh.
1: Incroyable, ça va se passer samedi après-midi à partir de 13h. Alors, il faut aller faire un petit tour sur la page de l'Office du Tourisme parce que il parle de matériel, mais moi, j'y connais rien. Matériel à prévoir, matériel à avoir.
0: Baudrier, corde, des chaussures peut-être.
1: Crash pad, je sais pas ce que c'est, crash pad.
0: Oula.
1: Voilà.
0: Le crash pad ?
1: Ouais.
0: Non, non plus, mais je crois
1: mais
0: que...
1: c'est fourni.
0: Alors, que je te dise,
1: oui.
0: Vu le nom, je préfère pas le savoir. T'as parlé d'escalade, crash, c'est pas bon
1: ouais,
0: signe.
1: Ok. En tout cas, n'hésitez pas, ils le font plusieurs fois par mois, donc si ça vous intéresse, eh ben, allez faire un tour.
0: Allez, on écoute Shania Twain ce matin, c'est sur Oxygène.

0: Bienvenue sur Oxygène, la radio de la Seine-et-Marne. Ce matin, dans un instant, c'est Beyoncé qui nous attend. C'est surtout la cash list Oxygène, je vais dire, ma bonne dame.
1: Bien sûr, 500 euros cash à remporter. Et là, on va vous donner le dernier élément de la semaine à noter. Vous en avez que 4 cette semaine, alors allez-y, profitez-en.
0: Eh ben, rendez-vous pour ce dernier élément après Florent Barsac et l'actu près de chez vous.
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3: Bonjour à tous, l'actualité locale des élus de Seine-et-Marne rend hommage à Pierre-François Veil, le fils de Simone Veil, dont on a appris le décès hier. Le président du conseil départemental salue un porte-étendard du devoir de mémoire et rappelle sa présence pour inaugurer la cité de la musique de Meaux qui porte le nom de sa mère, c'était l'année dernière. J-3 avant le premier marathon médiéval de Seine-et-Marne, Blandy-les-Tours, Provins, dimanche. Des animations tout le week-end, un samedi au château de Blandy, marché du terroir, campement médiéval, jeu et sport. Dimanche, même chose avec des spectacles supplémentaires. À Provins, initiation au tir à l'arc, à l'escrime, à l'escalade. Là aussi, un marché du terroir, dimanche, autour de la porte Saint-Jean. Attention, à la circulation sera perturbée dimanche entre les deux communes sur le parcours pour permettre le passage des coureurs. Le sport professionnel, c'est le dernier match de la saison régulière. Ce soir, pour le Ponto Combo Handball, le PCHB reçoit Cherbourg à l'espace Bois-Ramé pour tenter de gagner encore une ou deux places au classement de Pro League avant les playoffs d'accession, coup d'envoi à 20h30 ce soir. L'équipe de France de canoë-kayak, quant à elle, organise ses sélections ce week-end dans Seine-et-Marne, en entrée libre pour le public, au stade nautique olympique de Verre, entre demain et dimanche. Les meilleurs de la discipline vont s'affronter pour représenter notre pays lors des épreuves internationales de l'année. Verre accueillera d'ailleurs une manche de Coupe du Monde en septembre. Enfin, une opération de nettoyage citoyen est organisée dimanche à Longueville, rendez-vous dès 9h le matin, salle Lavoulzy, pour l'accueil avant le lancement des ramassages à 9h30. Ça pourra se faire individuellement ou collectivement. Le midi, il y aura le verre de l'amitié, puis le repas tiré du sac partagé, donc organisé par la mairie de Longueville dimanche. Maintenant, on regarde votre météo.
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3: Alors, le temps à Provins et dans les environs pour votre jeudi, c'est le retour d'éclaircies aujourd'hui. On va rester au sec et régulièrement le soleil réussira à passer, notamment toute fin de journée où là ce sera bien dégagé. Les températures du jour, eh bien, en hausse cet après-midi puisqu'on attend jusqu'à 18 degrés à Maison-Rouge-en-Brie, 19 à Beuthon-Bazoches, 19 degrés également à Nangis. Avant deux très belles journées vendredi et samedi, il faudra d'ailleurs profiter car cela ne va pas durer dans le temps. Bonne matinée avec nous.
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0: Bienvenue les amis, en ce jeudi matin, on termine la semaine ensemble. Dans un instant, cash list.
1: Eh oui, 500 euros cash pour vous. Il faut noter le dernier élément, il arrive là d'ici quoi? Combien de minutes? Allez, dis-nous tout.
0: 3 minutes.
1: Allez, 3 minutes.
0: 3 minutes, le temps d'écouter Somber.
1: Très bien.
0: Avec 12 to 12. C'est sur Oxygène ce matin, bon réveil.
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0: Il est 7h37, bienvenue sur Oxygène, une radio en Seine-et-Marne avec beaucoup, mais alors beaucoup moins de pubs que les autres. Hein.
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0: Julie, je te vois la feuille toute tremblante, c'est normal. Moi aussi, je sens la pression monter puisque, comme demain c'est férié, la cash list Oxygène, exceptionnellement, va se terminer ce matin.
2: Aujourd'hui. Mmh. Et là, tendez bien l'oreille, prenez vos stylos, vos smartphones, ce que vous voulez pour noter. Le dernier élément de la cash list de cette semaine. Vous êtes prêts?
0: Allez, vas-y, on t'écoute. On note, une fois de plus, une caserne de pompiers. Hein.
2: Oui, parce que lundi, c'était la journée mondiale des pompiers. On avait envie de leur rendre hommage toute cette semaine. Mmh. Alors, aujourd'hui, la caserne qu'il faut noter, eh bien, c'est celle de la Grande Paroisse.
0: La caserne de la Grande Paroisse. Et là, ça y est, votre cash list Oxygène est complète. Donc, comme à chaque fois dans ces cas-là, oui, ne soyez pas surpris, on répète. Hein. Vous avez bien 4 éléments seulement cette semaine. Encore plus facile de gagner 500€ de cash. Vous foncez vous inscrire. La page Facebook Oxygène, la radio de la Seine-et-Marne avec le QR code notamment à scanner, mais aussi notre site internet.
2: Bien sûr, il y a tout qui marche. Il faut en profiter.
0: Radiooxygène.fr. L'horoscope arrive juste après Beyoncé. Et on se retrouve dans 30 minutes.

0: 7h42 dans toute la Seine-et-Marne, on passe à l'horoscope sur Oxygène avant d'écouter Miles Smith.
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0: L'horoscope, Julie, on le commence comme chaque jour avec les béliers.
2: Il faut vous ménager aujourd'hui pour bien finir la semaine.
0: Les taureaux, alors niveau amour, sachez qu'un choix sera à faire.
2: Gémeaux, vous pourriez avoir besoin de conseils, et bien il n'y a pas de honte à demander.
0: Les cancers, essayez d'être authentique et tout devrait être plus simple.
2: Lion, agir sur un coup de tête ne sera pas la bonne solution pour vous aujourd'hui.
0: Les vierges, l'union fait la force, on le rappelle, ne l'oubliez pas.
2: Balance, vous n'aurez pas la tête à travailler du tout comme tout le monde.
0: Alors les scorpions, vous ne pourrez compter que sur vous-même.
2: Ils bossent peut-être avec des balances. Sagittaire, vous ne ferez que ce qui vous plaît aujourd'hui.
0: Les capricornes, du concret, du solide, voilà ce dont vous aurez besoin ce matin.
2: Verseau, on vous remarquera dès que vous passerez la porte.
0: Et enfin, les poissons, pour ne pas changer, vous aurez un petit peu de mal à accepter vos torts, c'est vrai. C'est vrai, non mais il faut le dire. 7h42, on écoute Miles Smith ce matin, on démarre cette journée ensemble.

0: Miles Smith ce matin, c'est sur Oxygène, la radio de la Seine-et-Marne. Je sens que vous avez envie de vous mettre dans un certain état de forme, parce que le week-end c'est déjà ce soir.
1: Trop bien.
0: Faites confiance à Michael Moore dans un instant.
1: Et aussi, pardon, je t'ai coupé. Non mais honneur aux dames.
0: Bah oui, donc justement.
1: Ah pardon.
0: C'est vous la dame.
1: Je reviens, excuse-moi. Non, je voulais parler de, tu sais, l'homme qui connaît tout sur les zizi. Mais on va le retrouver.
0: Il y a des enfants qui nous écoutent là. Qu'est-ce que tu leur racontes?
1: J'ai pas dit un gros mot.
0: Ah mais bon, pourquoi tu te mets à parler
1: de ça? Chanteur. Oui, parce qu'on va parler de lui dans quelques instants.
0: On pourra rencontrer effectivement Pierre Perret, voilà. L'idole de Julie pour cette chanson entre autres. C'est week-end en Seine-et-Marne. On va vous dire où. Est-ce que je voulais vous raconter moi aussi? Juste rajouter un petit truc. C'est que dans un instant, on écoutera aussi Kenji et Vianney.
1: Ah bah ça me plaît ça.
0: Après les collisions de circulation, à tout de suite.
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7: Alors ce matin, ça roule plutôt pas mal hein, en Seine-et-Marne et en Ile-de-France. Quelques coups de frein à donner sur l'autoroute A4 quand vous arrivez dans le secteur du croisement de l'A86. Trafic dense en grand embouteillage sur l'autoroute A6 en direction de Paris. Notez que cet après-midi, bison futé voie rouge en Ile-de-France pour les départs pour le week-end prolongé. Le trafic s'annonce compliqué sur les grands axes de circulation. Coup d'œil au transport en commun ce matin aussi. Eh bien, on n'a pas de soucis inhabituels à vous remonter. Allez, on se retrouve désormais à 8h pour l'actu de la Seine-et-Marne.
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0: Kenji et Vianney ce matin, c'est sur Oxygène, il est 7h54.
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0: On t'écoute.
2: Eh bien, je voulais vous parler de Pierre Perret, l'homme qui connaît tout sur les zizi, mais pas que.
0: Ça t'a marqué, ça?
2: Franchement, oui. Mais je pense que je suis pas la seule. C'est générationnel, certainement.
0: Mais sache que la Juju, qui est en congé maternité,
2: oui,
0: est aussi très marquée par cette chanson.
2: C'est vrai.
0: Ça doit être un truc de Julie, ça, encore.
2: Ah, peut-être.
0: Je ne sais pas. Moi non plus.
2: En tout cas, on se souvient tous, bien sûr, de Pierre Perret. Eh bien, sache qu'il a 91 ans et qu'il continue de travailler, le monsieur. Et il le fait très bien, parce que c'est un auteur aussi qui est très apprécié. Et là, il sort le troisième volet de son autobiographie et c'est consacré à sa mamie.
0: D'accord.
2: Sa grand-mère qui s'appelle Anna, et du coup ça s'appelle Mémé Anna, le livre.
0: C'est un titre qui ressemble à ce que fait Pierre Perret, c'est un truc un peu enfantin.
2: Mais c'est ça. Et franchement, j'ai jeté un petit coup d'œil, c'est pas mal.
0: D'accord.
2: C'est pas mal, n'hésitez pas. Et puis en plus, si vous voulez le rencontrer, eh bien il sera à la Fnac de Melun samedi à 15h.
0: Ah bah trop bien. N'hésitez pas à venir hein, si vous avez des petites photos d'époque, des choses à faire comme ça dédicacées, ça lui fera plaisir.
2: Bah ouais, ou un CD.
0: Et donc notamment ce bouquin.
2: Mais tout à fait, voilà.
0: Mémé Anna,
2: ouais.
0: Allez, dans un instant sur Oxygène. Attends.
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0: Et c'est là que je me rends compte que j'ai jamais écouté les paroles. Et c'est peut-être mieux ainsi.
2: Ça fait deux minutes qu'il court derrière nous.
0: Allez, Mac Lemore sur Oxygène, avant l'actu de 8h.

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1: Bienvenue sur Oxygène, il est 8h ce matin. Bonjour Julie.
2: Salut Aurélien, comment ça va ce matin?
1: Je laissais la personne terminer. Ça va plutôt bien. Je te cache pas une excitation assez folle parce que dans 10 minutes, c'est cashless.
2: Eh oui, 500 euros pour vous. Je vous le souhaite, mais pour l'instant, c'est les infos avec Florent Barsac. Bonjour Florent.
3: Bonjour à tous. L'actualité locale, c'est le retour de belles éclaircies aujourd'hui dans le ciel avec des températures qui augmenteront au fil des heures. On démarre autour de 8-9 degrés ce matin jusqu'à 18 cet après-midi avant deux très belles journées vendredi et samedi. L'actualité locale du monde sur les routes pour le début du grand week-end du 8 mai en Seine-et-Marne. Bison futé voie rouge en Ile-de-France cet après-midi. À 8h30 dans le journal de votre ville, on ira dans le village du sud Seine-et-Marne qui va accueillir un géant data center. Ces prochaines années, la grande paroisse près de Montereau qui s'apprête à recevoir ses 4 milliards d'euros d'investissement. Dernier match de la saison régulière ce soir pour le Ponto Combo Handball. Le PCHB reçoit Cherbourg à l'espace Bois-Ramé. Le coup d'envoi sera donné à 20h30. L'actualité nationale, le PSG en finale de la Ligue des Champions, des débordements à Paris avec 6 interpellations cette nuit autour des Champs-Élysées. Sur le terrain, les Parisiens ont fait un partout à Munich, suffisant pour se qualifier pour la finale du 30 mai à Budapest contre Arsenal. Un bateau de l'armateur français CMA-CGM a réussi à sortir du détroit d'Hormuz alors que Donald Trump dit qu'un accord avec l'Iran est très probable et que le cours du baril de pétrole a chuté hier sur les marchés. La France, quant à elle, se rapproche du détroit d'Hormuz en rapprochant le porte-avions Charles de Gaulle de la mer Rouge dans le but de sécuriser le détroit une fois qu'un accord de paix aurait été trouvé. On apprend par ailleurs qu'Israël aurait tué un chef du Hezbollah dans une frappe au sud de Beyrouth hier.
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1: Il est 8h02 en direct avec vous. Dans quelques minutes, les deux du matin junior seront là.
2: Et ils vont nous expliquer en quoi leurs parents sont nuls.
1: Et puis... C'est pas sympa.
2: C'est pour rigoler.
1: Et puis dans un instant surtout, cash list oxygène, on vous le rappelle, 8h10, exceptionnellement ce jeudi matin. On va vous offrir les 500 euros cash. 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

0: 8h05, toi qui étais encore au fond de ton lit, là, faut sortir. Là, je suis désolé, mais on va être obligé de sévir. 8h05, si tu dois bosser, il faut te lever.
1: Ça dépend à quelle heure tu commences.
0: Non, je veux pas savoir.
1: Bon, d'accord.
0: Bienvenue sur Oxygène.
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0: Julie, aujourd'hui, c'est donc jeudi, nous sommes le 7 mai.
1: On souhaite une excellente fête à toutes les Flavies et un très joyeux anniversaire au footballeur ou l'ancien footballeur parce qu'il a arrêté, Jérémy Ménez, il a 39 ans.
0: 39 ans déjà en retraite, c'est beau.
1: C'est bien, hein.
0: C'est beau la vie de sportif.
1: Avec un paquet d'oseille en plus, hein. Et en ce moment, il participe à une émission, c'est Qui est le joueur masqué sur Canal+. C'est un peu comme The Mask Singer, mais ouais, avec des joueurs de foot.
0: Ok, très bien.
1: Bah, il chante pas, hein, par contre.
0: Mais bah.
1: Non, mais je précise.
0: Non, bah, vous faites bien. Allez, 8h06, dans un instant sur Oxygène, qu'est-ce qu'on fait? Bien sûr, il y a l'horoscope, bien sûr, les conditions de circulation, bien sûr qu'on écoutera David Guetta et Ed Sheeran, mais surtout,
1: c'est la cash list. On va vous appeler là d'ici quelques minutes. Vous allez pouvoir remporter 500 € cash si vous avez tous les éléments. J'espère que vous les avez.
0: Au-delà de dire d'ici quelques minutes, je t'invite à être précise.
1: Allez.
0: Nous appelons dans 3 minutes 24 secondes exactement.
1: Okay. Gardez bien votre téléphone.
0: C'est le temps d'écouter Ed Sheeran. Voici Celestial sur Oxygène.

0: Bienvenue sur Oxygène, il est 8h10, c'est jeudi. Comme demain c'est férié, La cash list Oxygène se termine plus tôt que prévu.
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0: Alors la cash list Oxygène se termine plus tôt que prévu, ça veut dire quoi? Tout simplement, ça veut dire, Julie, qu'aujourd'hui, Nous allons appeler quelqu'un pour lui offrir... Combien déjà?
2: 500 euros cash.
0: 500 euros cash en un coup de fil, les amis, si vous êtes capables de nous relister les 4 éléments donnés cette semaine pour la cash list Oxygène.
2: C'est parti. Plus simple, il n'y en a que 4.
0: Si le téléphone sonne ce matin, c'est nous. N'hésitez pas à décrocher et à jouer.
2: Attention, ça va arriver dans quelques instants.
0: Ça sonne. 8h11, nous sommes en direct avec vous.
2: Je suis très stressée.
0: C'est jeudi. On va écouter Jack et Carla dans un instant. Et en plus, alors, il y aura un petit bonus, vous allez voir, pour la cash list dans un instant. J'espère que la personne va décrocher.
2: Allez.
0: Ça m'a remarqué.
3: Océane.
2: Oh.
3: Une fois votre message enregistré, vous pouvez raccrocher ou taper yes pour le modifier.
0: Oui, bonjour Océane. Nous sommes Julie et Aurélien. Et
2: nous sommes déçus.
0: Bah oui, on vous appelait pour la cash list Oxygène ce matin.
2: Aïe, aïe, aïe.
0: N'avez pas décroché. Alors... ça nous embête.
2: Bah oui.
0: Ça nous embête. Alors, si possible, Océane, je ne sais pas si vous avez la possibilité de nous rappeler avant 9h.
2: Ouais.
0: Parce que bon, c'est perdu pour la cash list, mais il se trouve qu'on a un super cadeau à vous offrir.
2: C'est vrai. En
0: parce
2: plus.
0: Qu'en fait, on va dévoilons ensemble les coulisses de cette émission, Julie, si tu le veux bien.
2: Eh bien, on le dit. C'est vrai que cette semaine, on honorait les pompiers.
0: Exactement.
2: Puisque lundi, c'était la journée mondiale des pompiers.
0: C'est ça.
2: Et on a reçu un très gentil mail de la part du commandant Paul-Édouard Laurin. Il fait partie du chef, c'est le chef du service de communication. Et il proposait aux gagnants de la cash list de faire une immersion dans la caserne de son choix.
0: Voilà, exactement. Donc du coup, n'hésitez pas à nous rappeler parce que si vous êtes intéressé, on vous mettra en relation et vous aurez l'occasion. Franchement, ça c'est... hyper cool comme expérience,
2: c'est vrai.
0: De visiter une caserne de pompiers.
2: Savoir comment ça marche et tout.
0: On vous embrasse, Océane. Essayez de nous rappeler. À bientôt. Bon, malheureusement, c'est paumé pour la cash list, mais y avait quand même un cadeau bonus derrière.
2: Bah oui.
0: Bon, alors, il faut quand même qu'on vous précise aussi quelque chose avec Julie. Là, il est 8h12, nous sommes en direct ce jeudi matin.
2: C'est vrai.
0: La semaine prochaine, il y aura une cash list Oxygène.
2: Oui.
0: C'est normal, hein. Ce ne sont pas les vacances, tout est normal. Mais il y aura... une cash list Oxygène à combien d'éléments, Julie?
2: 3 seulement.
0: Ben 3 oui. seulement pour gagner 500 euros cash.
2: C'est trop facile.
0: On vous appellera mercredi matin 8h10. Donc
2: voilà.
0: Là, ne faites pas faux bon, vous inscrivez et surtout vous décrochez.
2: Ah oui, s'il vous plaît.
0: Allez, 8h13, Jack et Carla ce matin, c'est sur Oxygène, la radio de la Seine-et-Marne.

0: 8h15, nous sommes en direct ce matin avec vous sur Oxygène. On vient d'écouter Jack et Carla. Alors, Julie me fait de grands signes. Oui. Dans ces cas-là, je sais jamais ce qu'elle veut.
1: Arrêtez,
0: tu cherches à faire atterrir un avion? Qu'est-ce
2: mais,
0: que tu veux?
2: Non, mais il y a deux minutes, on a appelé pour la cash list.
0: Eh oui, et oui,
2: on
0: ça
2: a appelé
0: pas décroché.
2: Océane de Jouy-sur-Morin, elle n'a pas décroché.
0: Tout à fait, tout à fait.
2: Eh bien, elle vient de nous rappeler.
0: Ah, Océane est avec nous?
2: Elle est avec nous.
0: Bonjour Océane.
3: Et bonjour.
0: Comment ça va ce matin?
3: Ça va.
0: Le ça va,
2: bah, elle vient de louper 500 euros.
0: Le ça va qui a l'air dégoûté. Est-ce que vous aviez la cash list de cette semaine?
3: Alors, je l'avais, il me manquait simplement celui d'hier.
0: Ah, bon, alors bon, ceci dit, c'est un mal pour un bien. Parce que du coup, finalement, vous ne l'aviez pas. Bon, alors,
3: non.
0: Est-ce que vous avez l'occasion d'écouter notre message ou pas?
3: Non, j'ai pas entendu votre message, mais je vous ai entendu ensuite à la radio.
0: Ah, alors donc, on rappelle, effectivement, cette semaine, on met à l'honneur les pompiers de Seine-et-Marne en citant chaque jour pour la cash list Oxygène Julie. Une caserne de pompiers différente dans le département.
2: C'est ça. Et puis, bah, les pompiers, ils nous ont contactés. Ouais. Très gentiment, c'est le commandant Paul-Édouard Laurin qui nous a envoyé un mail pour proposer à la personne qui participait à la cash list cette semaine de remporter une immersion dans la caserne de son choix.
0: Donc, écoutez, c'est vous qu'on a contacté cette semaine pour la cash list. C'est perdu pour la cash list, mais par contre, c'est gagné pour l'immersion chez les pompiers. Si ça vous intéresse, n'hésitez pas.
3: Ah oui, bah écoutez, il n'y a pas de souci, je prends volontiers, mais mes enfants seront contents, je pense.
2: Ah bah,
0: c'est trop bien.
2: Et ben on va organiser ça, Océane.
0: On va bien tout relever côté coordonnées. Julie fait ça d'une main de maître. Elle aurait pu travailler dans l'administration.
2: Hein. Bah oui,
0: oh, croyez-moi, ça aurait filé bien droit avec elle. Voilà, Océane, profitez-en bien et bon week-end prolongé.
3: Beaucoup.
0: Et on se dit à bientôt, peut-être pour une cash list. D'accord?
3: Merci beaucoup, à bientôt.
2: Merci.
0: À bientôt, Océane. Bon. Bah, écoute, c'est une histoire qui termine bien.
2: Oui.
0: On a eu Océane, elle est souriante, et puis tout n'est pas perdu.
2: Puis elle va passer un très bon moment avec les pompiers de Seine-et-Marne, donc c'est le principal.
0: Allez, reprenons le cours de cette émission qui, vous l'avouerez, grâce à nous, chaque jour ne ressemble à rien. Hein.
2: C'est vrai.
0: C'est toujours décousu avec nous. Hein.
2: Mais c'est comme dans la vraie vie, en fait. On s'adapte.
0: On en met partout, on en met partout. 8h18, on va écouter David Guetta ce matin. Les deux du matin junior seront également avec nous dans un instant. Quelle question leur as-tu posée aujourd'hui?
2: En quoi leurs parents sont nuls?
0: C'est drôle. Allez, à tout de suite.
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2: Alors ce matin, il y a assez peu de difficultés de circulation à vous signaler en...
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2: Alors ce matin, il y a assez peu de difficultés de circulation à vous signaler en Seine-et-Marne. Dans le détail, vous

0: Miley Cyrus dans toute la Seine-et-Marne, c'est sur Oxygène, il est 8h24.
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0: Un petit peu effronté ce matin, les 2 du matin junior, mais c'est notamment ta faute.
3: Mais pourquoi?
0: Bah, à cause de la question que tu leur poses.
3: En quoi leurs parents sont nuls?
0: Ouais.
3: Ouais.
0: On écoute les réponses.
4: Moi, mon père, il est nul pour chasser parce qu'il tue vraiment rien. C'est vraiment un grenouille à la chasse, mon père.
5: Mon père, il sait pas du tout dessiner. Et quand je lui demande un dessin, il veut pas du tout en faire.
6: Moi, mon papa, il est nul pour faire des surprises. Ma notre maman est plus drôle que lui aussi. Il est nul quand il rigole, il regarde TikTok, c'est pas du tout marrant.
7: Eh ben, mon papa, il est vraiment tout. Je sais pas quoi faire, mais il est vraiment nul en tout.
0: Oh, écoutez... Ça, c'est pas très gentil.
3: Vous avez remarqué que c'est plus les papas que les mamans qui sont nuls, visiblement.
0: On a reçu une note vocale. Alors, on peut pas la jouer parce que c'est trop bas au niveau du son. Mais c'est Théa, qui habite en Seine-et-Marne, qui nous a envoyé une petite note vocale de son petit frère Gabriel.
3: Oui.
0: Il a posé la question, en quoi papa et maman sont nuls? Et sa réponse, vous êtes prête ou pas?
3: Oui.
0: Je pense que les mamans, même les papas, vont avoir une petite larme. Parce qu'ils restent pas à la maison, ils vont travailler.
8: Ça, c'est vrai, je suis d'accord.
0: Ça, c'est quand même mignon. Ça change des effrontés qu'on vient d'entendre. 8h26, vous démarrez cette journée. Ben oui les amis, c'est jeudi et ce soir c'est déjà le...
8: week-end.
0: Profitez-en bien. Voici David Guetta sur Oxygène, avant l'info près de chez vous.

0: Bienvenue sur Oxygène. Aujourd'hui c'est jeudi, mais ça a vraiment l'air d'un vendredi. Dans un instant, Master KG Jérusalem.
1: Très bien. Tu as quoi d'autre dans ta besace?
0: Oula, vous voulez que je vous dise tout?
1: Bah pas tout, mais...
0: J'ai plein de trucs, hein.
1: Fais-nous rêver un peu.
0: J'ai Calogero, j'ai Lady Gaga, j'ai Bruno Mars avec Rosé, Maneskin, coalition de circulation, horoscope, y'a tout, y'a tout.
1: Ah ok, bon c'est bon, on reste.
0: On dirait le sac de Joséphine Ange Gardien, tellement y'a de choses. Avant 9h, Julie, on te suivra pour faire quoi aussi?
1: On va aller pas très loin de Coulommiers, on va aller à Villeneuve-le-Comte pour la 6ème édition du Festivillage Ukulélé.
0: Ouais. Ça m'intrigue.
1: Ça fait rêver, hein.
0: Florent Barsac, c'est l'actu locale sur Oxygène. Bon début de journée.
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3: Bonjour à tous. Et tout d'abord, des élus de Seine-et-Marne rendent hommage à Pierre-François Veil, le fils de Simone Veil, dont on a appris le décès hier. Le président du conseil départemental salue un porte-étendard du devoir de mémoire et rappelle sa présence pour inaugurer la cité de la musique de Meaux qui porte le nom de sa mère. C'était l'année dernière. Direction un village de Seine-et-Marne où un investissement de 4 milliards d'euros va être effectué. La grande paroisse près de Montreux dans le sud du département va accueillir, avec son voisin Vernoux, un data center géant de plusieurs centaines de mégawatts sur le site de l'ancienne centrale thermique d'EDF en bord de Seine. Le maire Emmanuel Ledoux y voit une opportunité.
4: Ça va être quelque chose qui est accueilli à bras ouverts puisque aujourd'hui ça va quand même créer pratiquement 350 emplois pour la construction et 150 pour l'exploitation. Ce qui va nous apporter également, nous l'espérons, des nouvelles familles sur nos communes et ce qui va déboucher également sur des projets de grande envergure, c'est aidé, je l'espère, par le groupement EDF Opcor pour la construction. En ce qui concerne la grande paroisse, ce sera l'agrandissement de notre école maternelle, puisqu'aujourd'hui, si on a des nouveaux élèves, il nous manque une classe, et aussi l'agrandissement de notre restaurant scolaire, qui est un petit peu restreint, et on voudrait créer un petit peu, en profiter pour aménager ces nouveaux espaces.
3: Le prochain rendez-vous avec EDF et Opcor pour le maire, le 26 mai. J-3 avant le premier marathon médiéval de Seine-et-Marne, Blandy-les-Tours, Provins, dimanche. Des animations auront lieu tout le week-end, samedi au château de Blandy, marché du terroir, campement médiéval, jeux et sport. Dimanche, même chose, avec des spectacles supplémentaires. À Provins, initiation au tir à l'arc, à l'escrime, à l'escalade. Et là aussi, un marché du terroir dimanche autour de la porte Saint-Jean. Attention, la circulation sera perturbée dimanche pour permettre le passage des coureurs. L'équipe de France de canoë-kayak organise ses sélections ce week-end en Seine-et-Marne en entrée libre pour le public au stade nautique olympique de Vers. Entre demain et dimanche, les meilleurs de la discipline vont s'affronter pour représenter notre pays lors d'épreuves internationales. Vers accueillera d'ailleurs une manche de Coupe du Monde en septembre. Tout de suite, c'est la météo.
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3: Alors aujourd'hui, amélioration dans le ciel avec le retour de belles éclaircies attendues. On aura pour les températures jusqu'à 18 degrés en deuxième partie de journée avant de très belles journées vendredi et samedi. Profitons car cela ne durera pas dans le temps. Tout de suite les deux du matin.
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0: Merci beaucoup Florent, à tout à l'heure pour les conditions de circulation. N'oubliez pas de fermer la porte en partant.
1: Vous claquez pas un musc.
0: Allez.
1: Musc.
0: Un musc. Allez, dans un instant sur Oxygène. Elle va être belle cette fin d'émission.
1: Oui.
0: On va écouter Maneskin, This is Theodora et Master KG. C'est parti.
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0: 8h36, bon, j'espère que vous allez bien. Aujourd'hui, c'est donc vendredi, on démarre cette dernière journée de la semaine ensemble. Dans un instant, on va écouter Lady Gaga. On fait chaque jour cette émission ensemble avec vos messages qui arrivent sur le WhatsApp Oxygène 07 812 07 812.
1: Et on souhaite un très joyeux anniversaire à Betty de Montarlo de la part de Coralie et Lucas.
0: Oh, c'est gentil ça, c'est gentil. Alors, ce matin, un peu plus tôt dans cette émission, on a joué avec une trilogie française.
1: C'est
0: parle
1: vrai.
0: De cinéma.
1: Oui.
0: Ça passe ce soir à la télé. J'ai envie de me refaire un petit kiff personnel. Je vais me remettre la musique. Ça vous dérange pas?
1: Vas-y, vas-y.
0: De toute façon, j'ai vu que sur le WhatsApp Oxygène, ça vous avait fait plaisir de l'entendre.
1: C'est vrai. Il y en a plein qui vont regarder du coup ce soir. C'est sur TF1, c'est ça?
0: Oui. Ouais. Exactement.
1: Okay.
0: Ah, j'ai reçu un message du patron en direct qui me dit: on n'est pas vendredi. MDR, j'ai dit qu'on était vendredi?
1: Non.
0: Ouh, il y a conflit. Alors, si le patron nous écoute toujours, nous sommes en direct ce matin à 8h37. Julie assure que je n'ai pas dit vendredi, et lui visiblement me le dit.
1: Après, ce que moi j'assure, on sait que c'est toujours un peu bancal. Hein.
0: Ah ouais, mais là. Il me dit si.
1: Ah,
0: apparemment c'est... Ah, puis il y a une suite que je peux pas lire te concernant, c'est... Ah. Ça a chauffé ton matricule. Je te le dis. Allez, 8h37, l'horoscope débarque sur Oxygène après.

0: toute la Seine-et-Marne, bienvenue sur Oxygène. Bon, allez, mettons un terme à ce suspense là. Oui. Apparemment, j'ai dit qu'on était vendredi, le patron a dit, si tu l'as dit, toi tu dis que je l'ai pas dit. On va s'y référer, Jessica de Melun, le WhatsApp Oxygène, les auditeurs ont toujours raison.
1: C'est vrai.
0: 07 812 07 812. Ai-je dit il y a quelques jours qu'on était vendredi alors que c'est jeudi?
1: Pas quelques jours.
2: Bonjour, oui Aurélien, tu as dit qu'on était vendredi alors qu'on est jeudi. Moi aussi j'ai bien entendu ça.
0: Bon bah pardon.
1: Oh là là.
0: Excusez-moi, mais en tout cas, je peux pas te faire confiance.
1: Non, c'est ce que j'allais dire.
0: Allez.
1: C'est parce que je t'écoute pas.
0: 8h41.
1: C'est le problème.
0: Place à l'horoscope en ce jeudi matin.
1: Tout à fait.
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0: On ne peut pas te faire confiance. Alors,
1: on peut pas boire et travailler, il faut choisir.
0: Les béliers, de l'eau, hein, bien sûr. Les béliers.
1: Ménagez-vous pour bien finir la semaine.
0: Les taureaux, alors niveau amour, il y a un choix à faire.
1: Gémeaux, vous pourriez avoir besoin de conseils et il n'y a pas de honte à demander.
0: Les cancers, soyez authentiques et tout sera plus simple.
1: Les lions, agir sur un coup de tête ne sera pas la bonne solution.
0: Les vierges, sachez que l'union fait la force, ne l'oubliez pas.
1: Les balances n'auront pas du tout la tête à travailler aujourd'hui.
0: Les scorpions, vous ne pourrez compter que sur vous-même.
1: Sagittaire, ben vous ferez que ce qui vous plaît.
0: Les capricornes, du concret, du solide, voilà ce dont vous aurez besoin ce matin.
1: Verseau, vous rayonnez, on vous remarque dès que vous passez la porte.
0: Et enfin les poissons, alors pour ne pas changer, vous aurez un petit peu de mal, c'est vrai, à accepter vos torts. Dans un instant sur Oxygène, on va aller voir comment ça roule ce matin. 8h42, place tout d'abord à Maneskin dans toute la Seine-et-Marne. Tiens.
1: Très bien.
0: Tu veux voir une guitare ?

0: 8h44, on démarre cette journée avec vous. Soyez les bienvenus sur Oxygène. Il y aura toujours moins de pubs ici, moins que sur les autres radios. Et plus de place pour vos artistes. Avec dans un instant Calogero ce matin. Mais tout le monde la connaît. Vous la chanterez avec nous ce matin sur la route du boulot.
1: Et puis c'est une radio aussi qui accueille toujours plus de ukulélé.
0: Oui, alors ça c'est moins évident, mais effectivement. Et pour ça, on ira où?
1: On ira du côté de Villeneuve-le-Comte, c'est juste à côté de Coulommiers.
0: Il y a un festival qui s'organise là-bas. On vous en parle dans un instant.
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9: Alors, on a 200 km de bouchons au cumulé ce matin en Ile-de-France. Dans le détail, on perd un peu de temps sur la francilienne. Trafic assez dense, Ponto-Combeau-Ville-Parisis. La 4 est fortement ralentie en croisement de la 86. Des difficultés au croisement de la N330 et de la N2 tout au nord du département. Notez que à Melun, l'accès à la ville est compliqué en arrivant de l'autoroute A5 par la N105. À Montereau, vous perdez un peu de temps aussi. Dans les transports en commun, pas de soucis inhabituels. Alors, on se retrouve à 9h pour l'actu de la Seine-et-Marne.
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0: 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On écoutera votre vocal.
1: Toi, t'as la tête de quelqu'un qui a un bon plan.
2: Bah, j'ai surtout fait une bêtise.
1: Oh, encore ?
2: Ouais. Bah, c'est Corentin de Chevru qui me l'a dit là sur WhatsApp.
1: Qu'est-ce que t'as fait ?
2: Décidément, ce matin, on dit n'importe quoi. Hein.
1: Pourquoi ?
2: Bah, j'ai dit qu'on partait à Villeneuve-le-Comte, à côté de Coulommiers. Parce que pour moi, tout est un petit peu à côté de Coulommiers.
1: parce qu'elle adore Coulommiers.
2: En fait, c'est à côté de Séris.
1: Oui, bah, c'est plus effectivement.
2: Non, mais je tenais à rétablir la vérité.
1: Loin de chez Mickey.
2: Bah oui.
1: Bon, alors, qu'est-ce qui s'y passe là-bas ?
2: Alors, par contre, il s'y passe un truc super cool. C'est la 6e édition du Festivillage Ukulélé. C'est une scène ouverte pour ceux qui veulent participer, qui aiment la musique. Et surtout.
1: Attention à pas tomber. Oui, vas-y. Moi, je suis là pour te déconcentrer. Hein.
2: Il paraît qu'on a les collègues qu'on mérite.
1: Posez-vous les bonnes questions.
2: Et aussi, les enfants vont pouvoir rencontrer Yuki, c'est leur mascotte, c'est une oie, et qui va faire des chansons et des ateliers pour les enfants.
1: Une oie ou une noix ?
2: Une noix.
1: Une oie.
2: J'ai dit quoi ?
1: Non, en fait, avec la liaison, je ne sais pas si c'était une noix le fruit ou une oie l'animal.
2: Ah ouais, non, une noix.
1: D'accord, donc l'animal.
2: Une oie.
1: Très bien.
2: C'est bon, j'ai bien dit ?
1: Une oie, une oie.
2: Et il y aura aussi un petit musée, c'est constitué d'une vingtaine d'instruments des années 20 aux années 60, comme ça, c'est autour de la musique et ça fait du bien.
1: C'est donc pour ce week-end ?
2: Oui, c'est tout le week-end, de 10h à 22h.
1: On
2: a
1: de
2: quoi faire.
1: C'est donc où ?
2: C'est à Villeneuve-le-Comte.
1: Près de quoi ?
2: Bah, pas très loin de Séris.
1: Voici Calogero ce matin. J'arrive.

0: Bienvenue sur Oxygène, la radio de la Seine-et-Marne, 8h57. Allez, rapidement, juste avant d'écouter Rose et Bruno Mars, on ne se voyait pas avec Julie ne pas vous rappeler cette nouvelle incroyable qui s'annonce.
1: Eh oui, la semaine prochaine, on travaille combien de jours?
0: Alors, du coup, c'est vrai qu'il y a un pont qui s'organise, donc nous, on ne sera pas là le vendredi en plus du jeudi.
1: Voilà, du coup, ça fait lundi, mardi, mercredi, une cash list à 3 éléments seulement. 3 éléments et c'est 500 € dans votre poche.
0: Seulement 3?
1: Eh oui.
0: Et 500 € à gagner quand même cash?
1: Eh oui.
0: Eh ben, rendez-vous la semaine prochaine, les amis. Mercredi matin, 8h10, on vous appelle. La semaine prochaine, d'ailleurs, faudra lister des aires d'autoroute en Seine-et-Marne, parce que comme il y a un petit air de vacances, voilà, on en listera 3 ensemble. Faudra être là chaque jour à 7h30 et 16h30.
1: C'est noté.
0: On écoute Rosé Bruno Mars à péter avant l'actu de 9h.

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0: On va retrouver MC Solar avec Zao dans un instant. Il y aura aussi Maroon 5.
1: Et pour le moment, c'est Florent Barsac pour les infos. Bonjour Florent.
2: Bonjour à tous. On commence par la météo de la Seine-et-Marne. Et aujourd'hui, c'est le retour de belles éclaircies qui est attendu. 18 degrés d'ailleurs au thermomètre cet après-midi, avant deux très belles journées vendredi et samedi. L'actualité locale, des élus de Seine-et-Marne rendent hommage à Pierre-François Veil, le fils de Simone Veil, dont on a appris le décès hier. Il avait notamment inauguré la Cité de la musique de Meaux l'an dernier. Du monde sur les routes pour le début du grand week-end du 8 mai en Seine-et-Marne. Bison futé voit rouge en Ile-de-France cet après-midi. Dernier match de la saison régulière ce soir pour le Ponto Combo Handball. Le PCHB reçoit Cherbourg à l'espace Bois-Ramé. Coup d'envoi à 20h30. L'actualité nationale, le MV Ondius attendu samedi aux Canaries, alors que plusieurs cas suspects de hantavirus ont été évacués du bateau de croisière sur lequel 3 personnes sont mortes de la maladie. Le PSG en finale de la Ligue des Champions, alors des débordements à Paris cette nuit avec 6 interpellations autour des Champs-Élysées. Sur le terrain, les Parisiens ont fait un partout à Munich, suffisant pour se qualifier pour la finale du 30 mai à Budapest contre Arsenal. Le détroit d'Hormuz, Donald Trump dit qu'un accord avec l'Iran est très probable. Le cours du baril de pétrole a d'ailleurs chuté hier sur les marchés. De son côté, la France rapproche le porte-avions Charles de Gaulle du détroit. Il est en mer Rouge dans le but de le sécuriser une fois qu'un accord de paix aura été trouvé. Sur le terrain, on apprend qu'Israël a tué un chef du Hezbollah dans une frappe au sud de Beyrouth hier.
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0: Il est 9h02, ce début de journée, les amis, on le fait ensemble. On espère que tout va bien pour vous dans ce jeudi qui, pour une fois, est synonyme de week-end.
1: Et ça, c'est vraiment trop cool. Et puis, bien sûr, il y a toujours quand même nos petits rendez-vous qui sont là. Le choc des générations arrive. On va s'affronter avec Aurélien comme chaque matin et vous allez décider de ce qu'on écoute à 9h30.
0: Et en votant, cadeau pour vous.
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0: Et quel cadeau? On vous envoie en famille au Lumini Safari Réserve.

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1: Zao avec MC Solar, c'est sur Oxygène ce matin.
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1: Julie, aujourd'hui c'est donc jeudi, nous sommes le 7 mai.
3: On souhaite une excellente fête à toutes les Flavies et un très joyeux anniversaire au dessinateur Philippe Geluck.
1: Ah, Philippe Geluck le chat.
3: Eh oui.
1: J'adore.
3: Et tu sais qu'il a fait 25 albums en tout.
1: Je les ai pas tous, mais je suis très très client de l'humour du chat.
3: On aime trop, bien sûr. Et ben on l'embrasse, il a 72 ans aujourd'hui.
1: On espère que vous allez bien, on démarre cette journée ensemble. C'est peut-être aussi votre anniversaire aujourd'hui, ben on vous le souhaite.
3: Ben bien sûr, on vous embrasse aussi.
1: Vous nous dites ça sur le WhatsApp Oxygène 07 812 07 812. Voici Maroon 5.

0: C'est jeudi matin, vous démarrez cette journée de boulot et tout va bien pour une fois. Bah oui, parce que ce soir c'est le week-end.
1: Oh mais qu'est-ce que c'est bien.
0: Week-end de 3 jours, profitez-en en Seine-et-Marne ou ailleurs. Mais si c'est ailleurs, n'oubliez pas l'application Oxygène sur le smartphone.
1: C'est important, on vous accompagne partout.
0: Dernier choc des générations de la semaine. Aujourd'hui affrontement des générations 80 et 90.
1: C'est
0: tu
1: vrai.
0: As pris quelle décennie toi?
1: 90.
0: Avec qui?
1: Avec Sheryl Crow, All I Wanna Do.
0: Petite ambiance texane ce matin, pourquoi pas, un petit peu de country.
1: Et toi, t'as choisi quoi?
0: Eh ben en face, moi, ça va chanter en français dans la génération 80 avec Niagara. Oh, oh, oh, oh, qu'est-ce que t'es en train de faire là?
1: Pardon.
0: T'es en train de t'ambiancer?
1: C'est vrai.
0: Sur mon choix?
1: Ouais.
0: Bah alors, démissionne.
1: Bah j'ai déjà été à un mariage, hein, donc je la connais cette
0: chanson. Non mais, démissionne, je veux dire, et toi aussi, rejoins-moi dans la génération 80 avec Niagara.
1: Non, non, je...

0: Dernier Samber ce matin, c'est sur Oxygène, la radio de la Seine-et-Marne. J'ai une bonne nouvelle.
1: Laquelle?
0: Est-ce que la bonne nouvelle, elle est pour moi? Est-ce qu'elle est pour toi?
1: Pour moi?
0: Elle est pour moi.
1: Oh.
0: J'ai dit que c'était une bonne nouvelle. Hein. Niagara, la génération 80 est en tête ce matin avec Je dois m'en aller. On rappelle que toi en face, t'es toujours là, avec ta petite génération 90.
1: Ben oui, avec Sheryl Crow. Hmm, mais c'est bien ça aussi, non?
0: C'est sympa.
1: Alors, réfléchissez, c'est sympa, bien mais... quand même en votant.
0: Niagara, ambiance les gens ce matin. Vous continuez de voter, vous avez jusqu'à 9h30, vous reste que je fasse le petit calcul, ouais, à peu près 10 minutes,
1: ouais.
0: 10 bonnes minutes.
1: Okay.
0: Et en plus, en votant, vous gagnez votre séjour en famille au Lumini Safari Reserve. Il y a cette traversée nordique que vous ne connaissez pas encore, hein. C'est l'une des dernières arrivées. Ça vous permet de voir des ours polaires et des loups arctiques en vrai.
1: Trop bien.
0: C'est magnifique.
1: Ça, c'est sûr qu'on n'en croise pas dans son jardin tous les jours.
0: Et vaut mieux.
1: Ouais,
0: ceci dit, vaut mieux. Au-delà du climat, vaut mieux.
1: Oh, mais okay.
0: Allez, dans un instant sur Oxygène, Tame Impala. Quelques bonnes idées de sortie aussi près de chez vous. Et puis à 9h30, l'actu locale.
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16: Alors attention, nous signale à l'instant un animal errant sur l'autoroute A4 dans le secteur du 6 sur...
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16: Alors attention, nous signale à l'instant un animal errant sur l'autoroute A4 dans le secteur du 6 sur Marne, ça serait plutôt...

0: Nathalie Imbruglia avec Thorn dans toute la Seine-et-Marne, c'est sur Oxygène. On va retrouver Tame Impala dans un instant, Christophe Willem également.
1: Et pour l'instant, c'est votre agenda, c'est les bonnes idées de sortie.
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3: Le marathon médiéval de Seine-et-Marne a lieu ce week-end. Les courses enfants à Provins le samedi et la course phare entre le château de Blandy et la cité médiévale de Provins dimanche, avec des animations pour toute la famille, mais également un marché de producteurs locaux. De nombreuses villes et villages traversés par le marathon auront également des animations localement. Le marathon médiéval donc de Seine-et-Marne, c'est ce week-end.
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0: Pala dans toute la Seine-et-Marne, c'est sur Oxygène. Vos votes sont unanimes.
1: Ah.
0: On va écouter ce matin Victoire pour la génération 80. Dans le choc des générations, on va écouter Niagara. Et je suis content parce qu'on termine bien la semaine, c'était ma proposition.
2: Bah oui, tant mieux. Mais en fait, en même temps, c'est normal, faut bien que tu gagnes de temps en temps.
0: Cette semaine ne t'a pas spécialement trop souri, hein. Attention quand même. Hein. Allez, Florent Barsac, 9h30, c'est l'actu locale et derrière, c'est Niagara.
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4: Bonjour à tous. L'actualité locale des élus de Seine-et-Marne rend hommage à Pierre-François Veil, le fils de Simone Veil, dont on a appris le décès hier. Le président du conseil départemental salue un porte-étendard du devoir de mémoire et rappelle sa présence pour inaugurer la cité de la musique de Meaux qui porte le nom de sa mère. C'était l'année dernière. J-3 avant le premier marathon médiéval de Seine-et-Marne, Blandy-les-Tours, Provins, dimanche. Des animations tout le week-end, un samedi au château de Blandy, marché du terroir, campement médiéval, jeu et sport. Dimanche, même chose avec des spectacles supplémentaires. À Provins, initiation au tir à l'arc, à l'escrime, à l'escalade. Là aussi, un marché du terroir, dimanche, autour de la porte Saint-Jean. Attention, à la circulation sera perturbée dimanche entre les deux communes sur le parcours pour permettre le passage des coureurs. Le sport professionnel, c'est le dernier match de la saison régulière. Ce soir, pour le Ponto Combo Handball, le PCHB reçoit Cherbourg à l'espace Bois-Ramé pour tenter de gagner encore une ou deux places au classement de Pro League avant les playoffs d'accession. Coup d'envoi à 20h30 ce soir. L'équipe de France de canoë-kayak, quant à elle, organise ses sélections ce week-end dans Seine-et-Marne, en entrée libre pour le public, au stade nautique olympique de Verre, entre demain et dimanche. Les meilleurs de la discipline vont s'affronter pour représenter notre pays lors des épreuves internationales de l'année. Verre accueillera d'ailleurs une manche de Coupe du Monde en septembre. Enfin, une opération de nettoyage citoyen est organisée dimanche à Longueville. Rendez-vous dès 9h le matin, salle Lavoulzy, pour l'accueil avant le lancement des ramassages à 9h30. Ça pourra se faire individuellement ou collectivement. Le midi, il y aura le verre de l'amitié, puis le repas tiré du sac partagé, donc organisé par la mairie de Longueville dimanche. Maintenant, on regarde votre météo.
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4: Alors, le temps à Provins et dans les environs pour votre jeudi, c'est le retour d'éclaircies aujourd'hui. On va rester au sec et régulièrement le soleil réussira à passer, notamment toute fin de journée où là ce sera bien dégagé. Les températures du jour, eh bien, en hausse cet après-midi puisqu'on attend jusqu'à 18 degrés à Maison-Rouge-en-Brie, 19 à Beton-Bazoches, 19 degrés également à Nangis. Avant deux très belles journées vendredi et samedi, il faudra d'ailleurs profiter car cela ne va pas durer dans le temps. Bonne matinée avec nous.
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0: Merci beaucoup Florent. Allez, exceptionnellement, on va vous souhaiter un bon week-end dès jeudi. Profitez bien de ce week-end prolongé.
2: Eh oui, profitez-en pour vous reposer, faire plein d'activités aussi en Seine-et-Marne. Et puis bah, nous, on se retrouve lundi.
0: On se retrouve lundi et lundi, il y aura une surprise. Il y aura un beau moment, on peut déjà vous le dire.
2: C'est vrai.
0: Voici Niagara pour la génération 80 sur Oxygène. À lundi.

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Et bon week-end, Julie et Aurélien, à lundi en pleine forme dès 6h pour réveiller la Seine-et-Marne. Bonjour, bonjour, c'est Nico. Très heureux de vous retrouver. Ah, je voudrais quand même faire une bise à notre Julie. Julie, qui était en congé maternité. Oui, parce qu'il y a, Mimi Julie qui est arrivée. Ça y est. Ah, génial. Bisous au petit Malo qui vient donc de rejoindre la famille Oxygène. 2 kg 920 et 52 cm pour Malo qui vient donc de nous rejoindre. Ah voilà, bientôt, dans quelques années en fait, c'est lui qui va remplacer maman finalement. Comme ça, la matinale d'Oxygène, la radio de la Seine-et-Marne. Ah oui, bah déjà lève-toi. Allez, merci de nous rejoindre. Miles Smith, Drive Safe, également Imagine Dragons et Christophe Willem, tout de suite sur Oxygène, la radio de la Seine-et-Marne.

0: Partout en cinéma, on vous écoute Imagine Dragons sur Oxygène. Et à partir de 10h, vous allez jouer au vrai-faux. À la clé en ce moment, votre séjour en famille au cœur de ce super espace. Vous allez trouver plus de 700 animaux, Lumini, Safari, Réserve. Séjour en famille avec accès au parc pendant 2 jours, la nuit à l'hôtel Le Royaume des Lions, avec la vue d'ailleurs sur les lions. Petit-déj également, vous allez devoir répondre correctement à l'affirmation que je vais vous donner tout à l'heure. Et vous allez jouer sur WhatsApp, c'est gratuit en plus. C'est ça qui est vachement bien. Ah, c'est bien ça aujourd'hui, on a encore une affirmation qui concerne notre département. Vous restez dans les parages à partir de 10h, donc le vrai faux. À 10h également, la météo pour ce jeudi, la tendance également pour ce week-end de 3 jours qui arrive. Vous écouterez aussi Lady Gaga, Shakira et Alex Warren. 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
1: Bon, ça se découvre aujourd'hui au fil de la journée. Encore quelques cumulus, hein, mais bon, au moins, nous allons revoir le soleil aujourd'hui. Et en plus, ça se réchauffe. 16 cet après-midi à Nangis, 17 à Sassy-sur-Marne, à Coulommiers, à L'Echerolles, 17 également à La Rochette et à Fontainebleau, 18 même à Imranville, à Meaux, à Provins, 18 aussi à Saint-Germain-Laval ou encore à Nemours. Demain et samedi, temps ensoleillé avec même 22-23 degrés samedi. Retour d'orage en soirée samedi, orage qui devrait concerner toute la Seine-et-Marne dimanche. Malheureusement, et on va attaquer la semaine prochaine bon avec quelques averses, mais enfin, ça a le temps d'évoluer d'ici là. Will Smith pour attaquer cette nouvelle heure, également Clara Luciani, et voici Shakira sur Oxygène, la radio de la

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toujours aussi bon d'écouter Will Smith sur Oxygène, la radio de la Seine-et-Marne. Mais oui, c'est bien cet album d'ailleurs. Allez, on continue avec Calvaro. Vous découvrez Love is Magic tout de suite sur Oxygène, la radio de la Seine-et-Marne.

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0: Et le dernier vrai faux de cette semaine en plus, hein, à la clé, votre séjour en famille à Lumini Safari Reserve. Ah oui, vous allez partir là tous au cœur de ce bel espace avec plus de 700 animaux. Ça augmente d'ailleurs de jour en jour puisqu'il y a eu plein de naissances au parc ces derniers temps. Et donc il y a plein de bébés animaux que je vous invite à découvrir. Vous répondez vrai ou faux à cette affirmation et vous vous qualifiez pour la finale. L'affirmation, c'est que le film La 7ème Compagnie, enfin les films hein, que TF1 diffuse en ce moment, il y a par exemple, on a retrouvé La 7ème Compagnie ce soir, eh bien ça a été tourné en partie en Seine-et-Marne. C'est vrai ou c'est faux? Eh bien dites-nous ça maintenant sur WhatsApp, le numéro 07 812 07 812. Et répondez maintenant, n'attendez pas ce soir hein, pour regarder le film. Quoi, vous pouvez regarder, c'est maintenant qu'il faut répondre. Pendant ce temps-là, vous écoutez M. Pokora, Beyoncé et Ray sur Oxygène, la radio de la Seine-et-Marne.
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0: Oxygène, la radio de la Seine-et-Marne, vous avez demandé à écouter Juliette Armanet. Eh bien, vous êtes au bon endroit. Également, Amir et Elena arrivent dans 40 secondes. Pour l'heure, les bonnes idées de sortie sur Oxygène, la radio de la Seine-et-Marne.
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0: La foire expo de Bray-sur-Seine va avoir lieu le week-end des 16 et 17 mai avec de nombreux exposants, des artisans, mais aussi de nombreux produits gourmands à retrouver. Alors venez participer à cet événement historique. En plus de la foire en ville, vous allez pouvoir aussi profiter de la fête foraine installée sur le port. Notez donc dans votre agenda le week-end de l'Ascension pour la foire de Bray les 16 et 17 mai.
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0: Oxygène, la radio de la Seine-et-Marne. Vous nous écoutez au bureau? Eh bien, faites une petite pause café et jouez au vrai faux. 07 812 07 812, ça c'est le numéro du WhatsApp sur lequel vous nous dites vrai ou faux à cette affirmation. Les films La 7ème Compagnie que TF1 diffuse en ce moment, là il y en a un ce soir, on a retrouvé La 7ème Compagnie avec Pierre Mondy et Jean Lefebvre, film culte évidemment. Ça a été tourné en partie en Seine-et-Marne, vrai ou faux? Pour le moment, 57% d'entre vous nous dites que c'est vrai. Qualification maintenant en répondant correctement à cette affirmation. À la clé, votre séjour en famille au cœur de ce superbe espace de plus de 700 animaux, Lumini Safari Réserve, vrai ou faux sur WhatsApp? 07 812 07 812. Avant 11h et la météo, vous écouterez Dacha, Amir, Samber également. Et puis dans 5 minutes également, rendez-vous avec l'emploi ici en Seine-et-Marne sur Oxygène.
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0: 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Allez, dans 8 minutes, la tendance météo pour ce week-end du 8 mai. En attendant, place à l'emploi.
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2: À la limite du Chute Seine-et-Marne, l'entreprise Prostore à Cherrois recherche en urgence des poseurs avec au moins un an d'expérience dans la pose de menuiserie extérieure. Il s'agit là de CDI. Il faut avoir le permis B. Le salaire se négocie en fonction des compétences. Envoyez vos CV à prostore.89@orange.fr. Les concessions Mercedes-Benz du groupe Autosphère recrutent en ce moment en Seine-et-Marne des mécaniciens pour les sites à Champs-sur-Marne, Meaux, Montévrain et Melun, mais aussi des carrossiers peintres pour les ateliers à Meaux et Melun. Candidature adressée par mail rh.textar@autosphere.fr.
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1: Ce jeudi s'annonce bien plus clair. Oui, retour d'éclaircie aujourd'hui. Ça se réchauffe en plus. Comptez 16 cet après-midi, par exemple, à Verneuil-l'Étang. 17 à La Ferté-Sougeoire, Boissy-le-Châtel, La Ferté-Gaucher. 17 également à Melun, à Champagne-sur-Seine. Et même 18 à Chelles, à Saint-Souplet. 18 aussi à L'Échelle, à Montereau ou encore à Bagneau. Demain et samedi, temps encore ensoleillé, même encore plus, avec jusqu'à 22, 23 samedi. En revanche, les orages vont revenir samedi soir sur le nord du département, orages qui devraient concerner malheureusement toute la Seine-et-Marne dimanche. Bon, ça a le temps d'évoluer d'ici là. On démarre cette nouvelle heure, Vianney, avec également, tiens, Angèle. Et voici tout de suite Taïla, c'est Channel sur Oxygène, la radio de la Seine-et-Marne.

0: partout en Seine-et-Marne, vous écoutez Oxygène. Léona Lewis, vous rappelez, c'était vachement bien ça, Bleeding Love.
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0: Et vous êtes 64% à nous dire que oui, les films La 7ème Compagnie ont été tournés en partie en Seine-et-Marne. Il y en a un nouveau d'ailleurs ce soir, enfin un nouveau. On a retrouvé La 7ème Compagnie. C'est pas ce qu'il y a de plus récent comme film, je suis d'accord. Mais en tout cas, nouveau film que TF1 diffuse puisqu'il y avait déjà le premier la semaine dernière. Allez donc, vrai ou faux, La 7ème Compagnie a été tournée en partie en Seine-et-Marne. 07 812 07 812, message sur WhatsApp à la clé avec votre bonne réponse. Eh bien, vous vous qualifiez pour partir en famille à Lumini Safari Reserve, découvrir ce bel espace de plus de 700 animaux. 07 812 07 812. Il vous reste une vingtaine de minutes pour jouer au dernier vrai faux de la semaine. À suivre de bonnes idées de sortie pour ce week-end ici en Seine-et-Marne. Juste avant, Vita, Julien Doré, Craig David et Angèle sont sur Oxygène, la radio qui vous passe le moins de pub.
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0: pour partir en famille à Lumini Safari Réserve, découvrir ce bel espace de plus de 700 animaux. Avec à la clé donc les invitations pendant deux jours au parc, la nuit à l'hôtel Le Royaume des Lions, la vue d'ailleurs sur les lions et petit déj également. Puisque vous avez répondu correctement, Cécile et Clément, à cette affirmation, la 7ème compagnie que TF1 diffuse en ce moment le jeudi, d'ailleurs ce soir on a retrouvé la 7ème compagnie, ça a été tourné en partie en Seine-et-Marne. Vous nous avez dit au final à 68% que c'était vrai. Oui, c'était vrai. Brie-Comte-Robert a servi de décor, tout comme la forêt de Fontainebleau. Le vrai faux de retour lundi. En attendant, vous jouez évidemment toute la journée en écoutant Oxygène partout en Seine-et-Marne pour tenter de gagner votre séjour en famille à Lumini Safari Réserve. Vous jouez également sur les réseaux sociaux. Hein. Rendez-vous sur Facebook, Oxygène, la radio de la Seine-et-Marne. Et sur Instagram également, Oxygène Radio 77. À midi, les titres de l'actu Florent Barsac. Juste avant DJ Snake, Sia et Louane, ils sont ici sur Oxygène, la radio qui vous passe le moine club.
1: 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Pour souhaiter un anniversaire, pour échanger et discuter avec l'équipe, 07 812 07 812. 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

0: Allez, dans 8 minutes, la pause déj pour beaucoup d'entre vous. Juste avant, s'il y a DJ Snake également et les bonnes idées de sortie, tout de suite, c'est Oxygène, la radio de la Seine-et-Marne.
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0: Vous avez rendez-vous pour un concert dans l'église de Montigny, le Guédier, dimanche après-midi. Rendez-vous à partir de 16h pour applaudir l'harmonie de la Bassée. Cet ensemble musical se produit régulièrement sur le territoire et au-delà d'ailleurs, et sera donc avec tous ses musiciens pour un concert dans ce cadre historique de l'église de Montigny. Rappelons que ça commence à 16h, l'harmonie de la Bassée.
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1: Allez, c'est Oxygène, bientôt le week-end. Spice Girls dans un instant, également Marine et This Is et Théodora.
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2: Bonjour à tous. L'actualité de la Seine-et-Marne aujourd'hui, c'est notre reportage autour du futur grand data center du sud du département en bord de Seine. Nous irons dans le village de la Grande Paroisse à midi et demi qui doit l'accueillir ces prochaines années. Le marathon médiéval de Seine-et-Marne a lieu dimanche. Avant cela, un week-end d'animation à Blandy-les-Tours et Provins. On vous dit tout dans une demi-heure et puis l'actu dans vos villes. Un nettoyage citoyen à Longueville ou encore les inscriptions pour le vide-grenier de Volpénil au programme. La météo seine-et-marnaise éclaircie et un ciel qui va se découvrir un peu plus cet après-midi. Midi, on aura 18 degrés au mieux. Demain, un beau ciel bleu est annoncé.

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0: 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À quelques heures du week-end pour beaucoup d'entre vous, pendant votre pause-déj, vous découvrez Adam Taylor. Mais son nom de scène, c'est ADMT. ADMT donc, avec Turn the Page, c'est tout de suite et c'est une nouveauté Oxygène, la radio de la Seine-et-Marne.
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Merci d'être chaque jour toujours plus nombreuses et nombreux à être fidèles à Oxygène, la radio de la Seine-et-Marne. 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

0: week-end. Et vous jouez aussi à tout moment, par exemple sur les réseaux sociaux, le compte Instagram Oxygène Radio 77 et la page Facebook également Oxygène, la radio de la Seine-et-Marne. Allez, l'info de chez nous, midi et demi, Florent Barsac, juste avant c'est Britney Spears, Coldplay et Tame Impala, direction l'Australie, Dracula, c'est Tame Impala sur Oxygène, la radio qui vous passe le moins de pub.
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0: 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Allez, dernière pause déj de la semaine. Eh ouais, le week-end arrive ce soir là pour beaucoup d'entre vous. Encore un week-end de 3 jours qui va faire du bien. Alors là, c'est 3 jours. Et la semaine prochaine, il y a même 4 jours pour beaucoup d'entre vous. Miles Smith dans un instant. Également Lil Nas X et puis Dave Tens juste après l'info, midi et demi.
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2: Bonjour à tous. L'actualité locale, c'est l'hommage de plusieurs élus de Seine-et-Marne à Pierre-François Veil, le fils de Simone Veil, dont on a appris le décès hier. Le président du conseil départemental salue un porte-étendard du devoir de mémoire et rappelle sa présence pour inaugurer la Cité de la Musique de Meaux l'an dernier. Cité de la Musique qui porte le nom de sa mère. Direction un village de Seine-et-Marne où un investissement de 4 milliards d'euros va être effectué. La grande paroisse près de Montreux, dans le sud du département, va accueillir avec son voisin Vernoux un data center géant de plusieurs centaines de mégawatts sur le site de l'ancienne centrale thermique d'EDF. Le maire Emmanuel Ledoux y voit une opportunité.
3: Ça va être quelque chose qui est accueilli à bras ouverts puisque aujourd'hui ça va quand même créer pratiquement 350 emplois pour la construction et 150 pour l'exploitation. Ce qui va nous apporter également, nous l'espérons, des nouvelles familles sur nos communes et ce qui va déboucher également sur des projets de grande envergure, c'est aidé, je l'espère, par le groupement EDF Opcor pour la construction. En ce qui concerne la grande paroisse, ce sera la grande grandissement de notre école maternelle, puisqu'aujourd'hui, si on a des nouveaux élèves, il nous manque une classe, et aussi l'agrandissement de notre restaurant scolaire, qui est un petit peu restreint, et on voudrait créer un petit peu, en profiter pour aménager ces nouveaux espaces.
2: Le prochain rendez-vous avec EDF et Opcor pour le maire, le 26 mai. J-3 avant le premier marathon médiéval de Seine-et-Marne, Blandy-les-Tours, Provins, dimanche, des animations tout le week-end. Samedi au château de Blandy, un marché du terroir, campement médiéval, jeux et sports. Dimanche, même chose avec des spectacles supplémentaires. À Provins, initiation au tir à l'arc, à l'escrime, à l'escalade. Là aussi un marché du terroir dimanche autour de la porte Saint-Jean. Attention à d'ailleurs, la circulation sera perturbée dimanche pour permettre le passage des coureurs. Enfin, une opération de nettoyage citoyen est organisée dimanche à Longueville. Rendez-vous dès 9h le matin, salle Lavoulzy pour l'accueil. Avant le lancement des ramassages à 9h30, le midi, il y aura le verre de l'amitié puis le repas tiré du sac partagé. Maintenant, c'est votre météo.
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2: Alors à Provins et dans les environs cet après-midi, des éclaircies et un ciel qui va se découvrir un peu plus au fil des heures. Les températures du jour jusqu'à 18 degrés aux Ormes-sur-Voulzy, 19 degrés à Provins, 18 à Bray-sur-Seine. La suite demain, un beau ciel bleu est annoncé. Bon après-midi sur Oxygène.
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0: 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Vous cherchez des idées de sortie, eh bien, il y en a pour vous là, avant 13h. Sinon, vous les retrouvez aussi à tout moment sur radiooxygène.fr. À 13h, Valentin prend le relais de votre post-déj. Valentin arrive après Kyo, après également Jack et Carla et M. Pokora. Oui, M. Pokora. Peu de douceur, c'est bien ça. Comme deux âmes certaines, les rêves étaient trop fous. Allez, M. Pokora, c'est le sud de votre post-déj sur Oxygène, la radio qui vous passe moins de pubs que les autres.
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0: Et les bonnes idées de sortie tout de suite.
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0: Un week-end de brocante et de vide-grenier à nouveau pour la fin de la semaine. Vous avez la brocante de Savin ce dimanche, 36e édition à l'initiative du comité des fêtes. Et le même jour, toujours sur le territoire du Bassé-Montois, vous allez pouvoir vous rendre au vide-grenier de Ballois pour là aussi tenter de faire de bonnes affaires et vous balader pendant donc ce week-end prolongé.
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1: Il est 13h, Oxygène, la radio de Seine-et-Marne, déjà en direction du

Tom Grégory, cet Oxygène, la radio de Seine-et-Marne, un jeudi particulier qui ressemble à un vendredi. Ça s'appelle le mois de mai avec plein de ponts toutes les semaines, on adore ça. Demain, vendredi 8 mai, vous allez peut-être en profiter pour vous offrir un petit week-end de prolongé en écoutant Oxygène, la radio de Seine-et-Marne. Nouveauté maintenant, Royal Otis avec Sweet Alléluia. Et c'est sur Oxygène.

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2: Et bien sympa hein, ce titre Zao avec MC Solar et comme Caroline sur Oxygène. Oxygène, la radio de Seine-et-Marne, un jeudi quasiment déjà en week-end normal. Il y a un nouveau pont du mois de mai qui se prépare avec le 8 mai. Et vous êtes là avec nous déjà pour penser week-end et détente avec des bons plans à retrouver tout au long de l'après-midi hein, sur Oxygène, la radio de Seine-et-Marne. Avec également des offres d'emploi, le tout en musique avec Dua Lipa pas loin. Il y aura aussi Ed Sheeran à ne pas rater. Et puis également Somber sur Oxygène, la radio de Seine-et-Marne.
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0: Sheeran sur Oxygène, la radio de cinéma. On passe cette journée ensemble. Un jeudi pour aller rejoindre un petit week-end de prolongé sympa avec Dua Lipa et Stromae. Ça va être formidable, hein, juste après les bons plans sur Oxygène.
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2: Rendez-vous au cinéma Le Rexy à Provins. 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À voir cette semaine Mortal Kombat 2 pour suivre le tournoi ultime. Venez voir également Le Diable s'habille en Prada 2, toujours avec Meryl Streep et Anne Hathaway. Ou encore La Poupée, comédie romantique avec Cécile de France et Vincent Macaigne. Pour plus d'informations, eh bien rendez-vous sur le site cinémaprovins.fr.
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0: Qui joue avec vous, avec tout à l'heure, pour bien démarrer ce petit week-end de prolongé qui nous attend, toujours l'occasion de gagner votre séjour en famille au cœur d'un espace de plus de 700 animaux, au Lumini Safari réserve plein d'animaux qui vous attendent, la nuit qui est déjà réservée dans l'hôtel du Royaume des Lions avec vue sur les lions. Ça va faire un petit déj sympa, à votre petit déj, hein, pas celui des lions. En tout cas, vous jouez tout à l'heure après 16h sur Oxygène avec notre énigme. À la suite, on se démarre notamment Elena, tout a changé, rien a changé, le week-end. Et puis Pierre Garnier avec sa nouvelle coupe de cheveux tout court. Ce sera l'horizon. Oxygène, c'est la radio qui vous passe le moins de pub. Et on en profite très vite, hein, sur Oxygène, la radio de Seine-et-Marne.
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0: Oxygène, la radio de Seine-et-Marne avec le chanteur The Weeknd en pause dans sa tournée en ce moment. La suite déjà pour les rejoindre de 14h, c'est Gwen Stefani qui arrive après des offres d'emploi à Seine-et-Marnaise maintenant.
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2: À La Ferté-Gaucher, un emploi d'ambulancier diplômé d'État est à pourvoir en ce moment. C'est notamment pour assurer des prestations d'assistance au circuit moto dans la ville. Il faut être intéressé par l'urgence, être motivé et sérieux. Vous pouvez appeler le 06 33 13 08 52. 06 33 13 08 52. La ville du Mets-sur-Seine recherche un professeur de batterie pour la rentrée de septembre. C'est un contrat 8 heures par semaine. Pendant 20 semaines, vous rejoindrez le Conservatoire de musique et de danse Henri Charny. Une expérience artistique et pédagogique est demandée. Pour postuler, recrutement RH at lemetsurscène.fr.
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1: Déjà 14h, Oxygène à la Radio de Seine-et-Marne dans ce début d'après-midi avec Charlotte Cardin et Alex Swann.

Elle est partout en ce moment, hein, même dans une pub à la télé. Tant pis pour elle, Charlotte Cardin, Oxygène, la radio de Seine-et-Marne, jeudi, bientôt le week-end, week-end de prolongé, avec le vendredi 8 mai, l'occasion de découvrir des nouveautés. Maintenant, One Republic, Need Your Love, sur Oxygène, la radio de Seine-et-Marne.

0: Oxygène, à la radio de Seine-et-Marne avec Héloïse, avec Abro sur Oxygène. Et le week-end se rapproche, il y a un petit week-end de prolongé sympa, vous allez peut-être en profiter pour partir, bien évidemment. On est là avec vous hein, partout, grâce à l'application Oxygène, à télécharger une bonne fois pour toutes, gratuitement sur le smartphone. Vous nous écoutez all around the world, les copains, vous nous écoutez aussi via l'enceinte connectée. Oxygène, la radio de Seine-et-Marne avec K-pop Demon Hunters hein, qui se prépare avec David Guetta, Golden, il y aura aussi Jean-Jacques Goldman et puis Tila avec Chanel. Oxygène, la radio qui vous passe le moins de pub en Seine-et-Marne. Et du coup, un plus de musique encore pour les rejoindre le week-end sur Oxygène.
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0: La bonne idée, c'est bien évidemment de profiter avec nous de cette journée, d'aller rejoindre le week-end tranquillement en écoutant Oxygène, la radio de Seine-et-Marne, avec Vianney, il y aura aussi K-pop, Demon Hunters et Via Avenue. Après des bons plans.
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2: Le village de Sainte-Colombe va organiser son deuxième marché nocturne le vendredi 22 mai sur la place du marché. Alors vous avez rendez-vous de 18h à 22h30 pour découvrir des produits artisanaux et locaux jusqu'à la tombée de la nuit. Un service de restauration d'ailleurs sera aussi proposé sur place. Donc notez la date du vendredi 22 mai à Sainte-Colombe pour le deuxième marché nocturne.
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1: À bientôt dans cet après-midi. Vous écoutez Oxygène, la radio de Seine-et-Marne. C'était Beau Papa. 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Et on reste ensemble avec Shawn Mendes et Camila Cabello, Stardust également. Et le retour d'Angèle avec Justice et What You Want. Avec ce titre moitié en français, moitié en anglais, c'est sur Oxygène, la radio de Seine-et-Marne. La radio qui vous passe le moins de pubs.
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0: Elle était énorme, hein, ce titre, et un titre qui annonce bien l'arrivée du week-end de prolongé en écoutant Oxygène, la radio de Seine-et-Marne. C'était Stardust avec Music Sound Better With You. La suite avant 15h, Shawn Mendes et Camila Cabello, après des bons plans en Seine-et-Marne.
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2: Un nouveau festival va voir le jour à Provins à la fin du mois. Ça s'appelle Provins Classique. Ça va commencer par une promenade musicale autour de la ceinture verte avec des solistes, un accordéon et des danseurs. Il va y avoir aussi le Requiem de Mozart dans l'église Sainte-Croix. Et puis le soir, une rencontre et des dédicaces au centre chorégraphique avec une exposition de costumes. Vous pouvez réserver pour l'un ou l'autre ou même l'ensemble des moments de Provins Classique.
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1: Déjà 15h, Oxygène dans la ville de Seine-et-Marne, nouvelle heure avec Somber 12 to 12.

Ah, vous écoutez Oxygène, la radio de Sonneman, avec Jamiroquai et sa Cosmic Girl en direction du week-end de prolongé. Le retour de Miley Cyrus maintenant, son nouveau titre, qui est sorti à l'occasion des 20 ans de la série Hannah Montana. Il y a d'ailleurs un épisode spécial sur Disney+, Younger You, maintenant sur Oxygène, la radio de Sonneman.

0: Oxygène, la radio de Seine-et-Marne avec Maroon 5 et Meghan Trainor. Le week-end se rapproche, il sera prolongé pour certains, peut-être l'occasion de partir en balade avec un plein d'essence à 5 500 €. Il faut des choses gratuites hein, quand même, ça tombe bien. Notre application est à télécharger gratuitement pour nous écouter partout dans ce week-end en Seine-et-Marne et ailleurs sur le smartphone, la tablette, l'enceinte connectée. Et vous êtes là avec moi, Oxygène avec en préparation, Joe, il y aura aussi Olivia Dean et puis Taylor Swift, bientôt mariée hein, le 13 juin. Avec The Fate of Ophelia. À écouter sans modération pour les rejoindre le week-end sur Oxygène. 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

0: Le bonheur est au rendez-vous ici sur Oxygène, à Radio de Seine-et-Marne. Tout le bonheur du monde, la suite, c'est avec Kyo. Il y aura aussi Olivia Dean après des offres d'emploi en Seine-et-Marne.
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2: La ville du Mets-sur-Seine recherche un professeur de batterie pour la rentrée de septembre. C'est un contrat à 8 heures par semaine pendant 20 semaines. Vous rejoindrez le Conservatoire de musique et de danse Henri Charny. Une expérience artistique et pédagogique est demandée. Pour postuler, écrivez à recrutement@lemetsurseine.fr. À la limite du sud Seine-et-Marne, l'entreprise Prostor à Cherrois recherche en urgence des poseurs avec minimum un an d'expérience dans la pose de menuiserie d'extérieur. Il s'agit de CDI, il faut avoir le permis B, le salaire se négocie en fonction des compétences. Envoyez vos CV à prostor.89@orange.fr.
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0: Oxygène à Radio Sénémane avec Kyo et Stéphane. On a trouvé le chemin du week-end. Un week-end prolongé qui se prépare pour beaucoup. Un week-end, tiens, qui s'annonce avec un gros cadeau pour bien le lancer tout à l'heure dès 16h. Votre séjour de jour sur place dans un espace magique de plus de 700 animaux au Lumini Safari Reserve. Vous avez déjà l'hôtel hein, qui est réservé, qui s'appelle le Royaume des Lions. C'est bien, il porte bien son nom puisque les lions seront là et vous allez les voir quand vous allez prendre votre petit-déj. Vous jouez avec l'énigme Oxygène juste après 16h et puis la suite, Tamim Pala, Justin Wellington et Diziz. Avec Théodora. Mélodrama. Sur Oxygène, la radio qui vous passe moins de pub. Quasiment déjà en week-end.
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0: Aiko, Oxygène, la radio de Saint-Amand avec Justin Wellington. Dès 16h, on lance officiellement le début du week-end pour beaucoup. Et la suite avant l'énigme Oxygène pour jouer, hein, Tamim Pala près des bons plans.
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2: La foire expo de Bray-sur-Seine va avoir lieu le week-end des 16 et 17 mai avec de nombreux exposants, des artisans, mais aussi de nombreux produits gourmands à retrouver. Alors venez participer à cet événement historique. En plus de la foire en ville, vous allez pouvoir aussi profiter de la fête foraine installée sur le port. Notez donc dans votre agenda le week-end de l'Ascension pour la foire de Bray les 16 et 17 mai.
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0: va regarder ce qui se passe dans l'actu locale maintenant avec Florent Barsac. Bonjour Florent.
1: Bonjour Christophe, bonjour à tous. L'actualité locale cet après-midi, c'est Bison Futé qui voit rouge en Ile-de-France sur les routes en raison des départs pour le week-end prolongé du 8 mai. Ça sera encore orange pour la journée de demain. J-3 avant le premier marathon médiéval de Seine-et-Marne entre Blandy-les-Tours et Provins. Des milliers de coureurs attendus sur les routes et des animations à Blandy au château samedi et dimanche à Provins autour de la porte Saint-Jean pour la journée de dimanche. On parle aujourd'hui de l'hommage d'élu de Seine-et-Marne à Pierre-François Veil, le fils de Simone Veil dont on a appris le décès hier. Le président du conseil départemental rappelle qu'il avait inauguré il y a un an de cela la cité de la musique de Meaux qui porte le nom de sa mère. Une opération de nettoyage citoyen est organisée dimanche dans le village de Longueville, près de Provins. Rendez-vous dès 9h le matin pour l'accueil, les ramassages, puis le midi, un verre de l'amitié et un repas tiré du sac sont au programme. Et puis c'est le moment des inscriptions pour le vide-grenier à Volpénil, dimanche 24 mai. Il y a une session d'inscription à la ferme des Jeux, samedi, entre 9h et midi. Tout de suite, c'est votre météo.
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1: Alors, le temps pour cette fin de journée, des éclaircies et autour de 18 à 19 degrés. Notez que demain, il va faire très beau. Ciel bleu attendu du matin au soir et des températures qui dépasseront légèrement les 20 degrés demain après-midi. Voilà pour l'essentiel de l'actu. Tout de suite, comme tous les jours, vous terminez votre après-midi avec Christophe.
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0: Merci beaucoup Florent Barsac. Et l'info d'aujourd'hui, c'est que c'est un départ en week-end, même si on est jeudi soir. Donc on va regarder tout ce qui se passe sur les routes seine-et-marnaises tout à l'heure avec Lucie et d'ici là, Ed Sheeran se prépare, Madonna également et Jack en duo avec Carla. Je m'appelle Christophe et je vous accueille.

0: tout de suite, écoutez cette nouveauté dans la playlist Oxygène.
1: Dom vient de nous rejoindre sur les réseaux sociaux, sur l'Insta d'Oxygène, la radio de la Seine-et-Marne. Voilà, pour nous dire un petit coucou. Donc, coucou à vous, Dom. Et surtout, voici une nouveauté, cadeau. Le dernier Zayn est sur Oxygène.
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0: Avec Madonna, c'était La Isla Bonita, le classique Oxygène, la radio de la Seine-et-Marne. Ben oui, j'ai envie de vous dire bon week-end parce que là, ça y est, hein. Ah ouais, il y a du monde sur la route, il y a 3 jours, donc on s'en va, on se fait la malle tranquillement. Et tout ça en écoutant Oxygène, la radio de la Seine-et-Marne. Je suis très content d'être avec vous. Tout à l'heure, on parlera de la cash list Oxygène. On vous offre 500 euros chaque semaine. Je vous explique ça dans quelques minutes. Des offres d'emploi, bien sûr, des idées de sortie, l'inforoute. Et puis, surtout ce qui se passe dans les transports, dans l'actu local. On est parti jusqu'à 19h. Et comme on a moins de pub ici, eh ben, on a plus de musique. Avec Shakira dans un instant. Ce sera Zoo. Zao reprend une version de Caroline avec MC Solar. On l'écoute dans quelques minutes. Et puis Ed Sheeran aussi. Avec Shape of You. On est de retour dans un instant sur Oxygène, la radio de la Seine-et-Marne.
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11: On fait un point sur vos conditions de circulation en Seine-et-Marne et on commence avec vos grands axes. Attention, soyez vigilants, un accident s'est produit sur la francilienne intérieure à hauteur de Emerainville. Vous devez vous attendre à des perturbations dans le secteur. Toujours sur la francilienne, mais cette fois sur le côté extérieur à hauteur de Lézigny, des bouchons sont en cours. Et sur la 104 intérieure à hauteur de Mitry-Mory, la circulation est également compliquée. Du côté de vos communes, pas de grosses perturbations à signaler. Quelques ralentissements sont possibles dans le centre-ville de Fontainebleau, mais vous circulez globalement dans de bonnes conditions. Et du côté de vos transports en commun, vous devez anticiper vos déplacements. Si vous prenez la ligne A, le trafic est perturbé. Tout de suite, vous retrouvez Christophe sur Oxygène, la radio de la Seine-et-Marne.

0: Shakira est sur Oxygène.
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0: La cash list Oxygène, eh ouais, qui n'est pas tombée ce matin. Ben non, on vous le rappelle, hein, tous les vendredis d'habitude, mais là, comme demain c'est férié, eh ben c'était jeudi matin. On a appelé Océane, elle est à Jouy-sur-Morin, près de la Ferté-Gaucher. Alors, elle a pas décroché tout de suite, l'ami Océane. Par contre, elle a rappelé dans la foulée et elle n'avait pas la cash list. Eh non, malheureusement, tant pis pour elle et surtout tant mieux pour vous, parce qu'à partir de lundi, nouvelle cash list Oxygène. Vous écoutez tous les jours 7h30 et 16h30 et vous notez bien les 5 endroits en Seine-et-Marne à noter. Ah ouais, c'est tout simple. Ça revient dès lundi. On écoute Ellie Goulding maintenant sur Oxygène, la radio de la Seine-et-Marne.

0: Jérémy Frérot sur Oxygène, la radio de la Seine-et-Marne. Et je vous parlais de la cashlist Oxygène tout à l'heure, mais du coup, j'étais pris d'un doute. Et du coup, j'ai vérifié, mais la semaine prochaine, il y a 3 jours de cashlist. Lundi, mardi, mercredi. On n'a jamais fait plus simple pour gagner 500 euros cash. Il ne faudra noter que 3 lieux Seine-et-Marnais. Il faudra écouter lundi, mardi et mercredi à 7h30 et à 16h30 l'après-midi pour peut-être repartir avec 500 euros. Et pensez quand même à vous inscrire. Sinon, on vous rappelle jamais. Ah oui, c'est pas au pif. Non, faut s'inscrire sur radiooxygène.fr et c'est complètement gratuit. Pierre Garnier dans un instant avec l'horizon. On écoutera One Republic également. Et puis ce classique, on sort les guitares. Les frères Gallagher. Il paraît qu'ils vont faire... Sachez-le, une tournée l'année prochaine en Europe. Voilà, peut-être. Rumeur ou pas, on verra. Oasis, c'est sur Oxygène, la radio de la Seine-et-Marne.
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1: Comment ça roule en Seine-et-Marne? Eh bien, la circulation est compliquée sur vos grands axes. Attention notamment sur la francilienne intérieure à hauteur d'Emerainville où un accident provoque des perturbations importantes. Vous devez redoubler de vigilance dans le secteur. Toujours sur la francilienne, mais cette fois à hauteur de Lézigny sur la francilienne extérieure, des bouchons sont en cours. Et sur la 104 intérieure à hauteur de Mitry-Mory, la circulation reste difficile avec un poids lourd en panne. Vous allez devoir ralentir dans le secteur. Du côté de vos communes, pas de grosses perturbations à signaler. Quelques ralentissements possibles dans le centre-ville de Melun, mais vous circulez globalement dans de bonnes conditions. Et enfin, dans vos transports en commun, vous devez anticiper vos déplacements. Si vous empruntez la ligne A, le trafic est perturbé. Dans un quart d'heure, vous retrouvez Florent Barsac pour toute votre actualité en Seine-et-Marne.

0: Le DJ Cyril à l'instant sur Oxygène, la radio de la Seine-et-Marne. Vous cherchez du boulot en ce moment, vous recrutez en Seine-et-Marne. Eh bien, c'est votre moment. Ouais, c'est l'heure des offres d'emploi maintenant. Avant d'écouter Tayla, il y aura le nouveau BTS également. Ça arrive sur Oxygène, la radio de la Seine-et-Marne.
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2: Des concessions Mercedes-Benz du groupe Autosphère recrutent en ce moment en Seine-et-Marne des mécaniciens pour ses sites à Champs-sur-Marne, Meaux, Montévrin et Melun, mais aussi des carrossiers peintres pour ses ateliers à Meaux et à Melun. Les candidatures peuvent être adressées par mail rh.techstar@autosphere.fr. À Ussy-sur-Marne, une entreprise de maçonnerie recrute en ce moment pour ses chantiers neufs et rénovations. Chef d'équipe, coffreur, brancheur, grutier, maçonnerie traditionnelle. Plusieurs postes disponibles. Permis de conduire nécessaire. Pour postuler, 01 60 22 13 08.
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1: 17h, bon jeudi soir, partout en Seine-et-Marne, avec tout à l'heure Vianney, un classique d'Oasis, et Dave. Alors, attention, pas Dave, le monsieur de Vanilla, non, un autre Dave, une nouveauté à vous faire découvrir après l'info locale de Florent Barsac. Bonsoir.
2: Bonsoir Christophe, bonsoir à tous. L'actualité locale, c'est le début du week-end de prolongé du 8 mai ce soir. Bison futé hisse le drapeau rouge en Ile-de-France pour cette fin de journée du monde sur les grands axes de circulation. Ce sera encore orange demain, toujours dans le sens des départs. D'ailleurs, sur ses réseaux sociaux, la police nationale de Seine-et-Marne appelle à vérifier son véhicule avant de prendre la route, les pneus, l'huile, les freins, l'éclairage, alors que les chiffres de la sécurité routière sont moins bons que l'an dernier. Les commémorations du 8 mai dans nos villes et villages demain, souvenir de la victoire de 1945. À cette occasion, la préfecture et les sous-préfectures de Seine-et-Marne seront fermées. Il y a du handball ce soir. Pontecombo reçoit Cherbourg à l'espace Boiramé à 20h30. Dernière rencontre de la phase régulière. Les Seine-et-Marnais sont assurés de disputer les quarts de finale qui se dérouleront dans deux semaines. Le football, un match sans enjeu pour Torcy samedi, avant-dernière journée de National 3 pour les Seine-et-Marnais déjà maintenus à Sochaux. Ça joue aussi pour les niveaux régionaux et départementaux ce week-end. Maintenant, on regarde votre météo.
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2: Alors, le temps pour demain, vendredi, vous allez avoir un beau soleil du matin au soir, ça va être très agréable. Alors, certes, le matin, il fera froid, le mercure pourrait passer sous les 5 degrés par endroit en Seine-et-Marne. Ensuite, l'après-midi, nous aurons jusqu'à 20 degrés. Encore une belle journée samedi, avant du moins bien à partir de dimanche. Voilà pour l'essentiel de l'actualité de cette fin de journée. Tout de suite, vous commencez votre soirée avec Christophe.
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1: Merci beaucoup Florent Barsac. Je viens de recevoir un message là sur le 07 812 07 812. C'est le WhatsApp d'Oxygène. C'est Anso, elle est à Avon, tout près de Fontainebleau. Elle me met depuis quand Oxygène passe Dave. Oui, je l'ai annoncé il y a un instant, mais encore une fois, c'est pas le Dave que vous connaissez, le blond là. Non, nouveauté, écoutez bien, ça s'appelle Ray Dance. Coïncidence, tout ça.

0: Oxygène, la radio de la Seine-et-Marne avec Rudy Mantol. Allez, on va jouer à l'énigme. Dans quelques minutes, on sera à la recherche d'un sport. On est très sport hein, cette semaine sur Oxygène. Sport qu'on pratique beaucoup du côté de Fontainebleau. Restez là, je vous donne l'énigme Oxygène tout à l'heure pour peut-être repartir avec votre séjour directement le Lumini Safari Reserve. Si vous aimez les animaux, si vos enfants sont passionnés d'animaux, franchement, le séjour va être incroyable. Vous allez vous réveiller avec la vue sur les lions. Je vous en parle tout à l'heure. Le temps d'écouter Katsai avec Gabriella. Je vous prépare également David Guetta, Ray, et puis le classique de Robbie Williams avec Tripping. Ça arrive sur Oxygène, la radio de la Seine-et-Marne.
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9: On fait le point sur les conditions de circulation en Seine-et-Marne et la situation reste compliquée sur vos grands axes. Attention notamment sur la francilienne intérieure à hauteur d'Emerainville où un accident entraîne d'importantes perturbations. Vous devez rester particulièrement vigilant dans le secteur. Sur la francilienne extérieure à hauteur de Lézigny, des bouchons sont toujours en cours. Et sur la 104 intérieure à hauteur de Mitry-Mory, la circulation reste difficile avec un poids lourd en panne. Et toujours sur la 104 extérieure à hauteur de Villeparisis, plusieurs kilomètres de bouchons vous attendent également. Dans vos communes, la situation se complique aussi. Des ralentissements sont à prévoir dans les centres-villes de Meaux et de Melun, tandis qu'à Fontainebleau, le trafic est perturbé aux entrées comme aux sorties de la ville. Et enfin, on termine avec vos transports en commun. Vous devez anticiper vos déplacements. Des travaux sont en cours sur les lignes D et R. Tout de suite, vous retrouvez Christophe pour votre énigme Oxygène.

0: Kat Say à l'instant sur Oxygène, la radio de la Seine-et-Marne.
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0: Allez, direction le Lumini Safari Reserve, c'est en Seine-et-Marne. Il y a plein de naissances hein, dans le parc, vous allez pouvoir voir les bébés animaux, mais les autres aussi, hein. Il y en a 700 des animaux à découvrir. Vous allez gagner votre séjour en famille avec l'accès au parc pendant 2 jours, la nuit à l'hôtel du Royaume des Lions avec la vue sur les lions le matin et le petit-déj également. Voilà tout ce qu'on vous offre à condition de trouver un sport. C'est l'énigme Oxygène, un sport en ce moment, on est très sport hein. Dans l'énigme. On recherche un sport pratiqué notamment à Fontainebleau. Il y a d'ailleurs une initiation qui est organisée ce week-end en forêt. Ce sport, écoutez bien, requiert de la force dans les bras, de la force dans les doigts, de la force dans les jambes. Et si vous avez le vertige, abstenez-vous. Vous l'avez ? 07 812 07 812. J'attends votre proposition pendant Robbie Williams sur Oxygène.

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Carole J sur Oxygène et Radio de la Seine-et-Marne. Ça, c'est un titre qui m'a été demandé par Fatou. Elle est tout près de Provins. Elle voulait absolument écouter un titre de Carole J. Et moi, quand je peux faire plaisir, eh ben, je fais plaisir. Donc, j'attends votre mail, votre message également sur les réseaux sociaux ou alors sur le WhatsApp. Hein. 07 812 07 812, parce qu'Oxygène, c'est une radio qui s'écoute partout sur les applis. 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Bref, compliqué à vous expliquer, mais voilà, on vous invite à le faire. La suite, vous écouterez Angèle tout à l'heure.

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11: Comment ça circule en Seine-et-Marne? Eh bien, la situation reste compliquée sur vos grands axes. Attention notamment sur

La 104 intérieure à hauteur de Mitry-Mory où un accident a eu lieu. Des perturbations sont à prévoir dans le secteur. Sur la 104 extérieure à hauteur de Villeparisis, plusieurs kilomètres de bouchons vous attendent également. Sur la francilienne intérieure à hauteur de Emerainville, la circulation est fortement perturbée. Et sur la francilienne extérieure à hauteur de Lézigny, des bouchons sont toujours en cours. Du côté de vos communes, vous êtes de plus en plus nombreux sur les routes. D'importants ralentissements sont à prévoir dans les centres-villes de Meaux et de Melun. Et du côté de vos transports en commun, pas de grosses perturbations en vue. Vous devez juste anticiper vos déplacements car des travaux sont en cours sur la ligne D et sur la ligne R. Dans un quart d'heure, retrouvez toute votre actualité en Seine-et-Marne avec Florent Barsac.

0: Ravi de Lenny sur Oxygène, la radio de la Seine-et-Marne. Calogero tout à l'heure, Alex Warren également. Et là, quelques événements en Seine-et-Marne.
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2: Une randonnée pédestre va avoir lieu ce dimanche au départ du village de Sainte-Colombe. Il faut s'inscrire en amont pour pouvoir prendre le départ du parcours de 15 km avec petit déjeuner et pique-nique également prevu au tarif de 13 €. Contactez la mairie de Sainte-Colombe pour pouvoir participer à cette sortie sportive. C'est ce dimanche, donc, autour de Sainte-Colombe.
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0: les Cérus, Indochine, Imani, voilà tout ce qu'on écoute après l'info locale de Florent Barsac. Bonsoir Florent.
1: Bonsoir Christophe, bonsoir à tous. L'actualité locale, c'est le début du week-end prolongé du 8 mai ce soir. Bison futé hisse le drapeau rouge en Ile-de-France pour cette fin de journée du monde sur les grands axes de circulation. Ce sera encore orange demain, toujours dans le sens des départs. D'ailleurs, sur ses réseaux sociaux, la police nationale de Seine-et-Marne appelle à vérifier son véhicule avant de prendre la route, les pneus, l'huile, les freins, l'éclairage, alors que les chiffres de la sécurité routière sont moins bons que l'an dernier. Les commémorations du 8 mai dans nos villes et villages demain, souvenir de la victoire de 1945. À cette occasion, la préfecture et les sous-préfectures de Seine-et-Marne seront fermées. Il y a du handball ce soir. Pontecombo reçoit Cherbourg à l'espace Boiramé à 20h30. Dernière rencontre de la phase régulière. Les Seine-et-Marnais sont assurés de disputer les quarts de finale qui se dérouleront dans deux semaines. Le football, un match sans enjeu pour Torcy samedi, avant-dernière journée de National 3 pour les Seine-et-Marnais déjà maintenus à Sochaux. Ça joue aussi pour les niveaux régionaux et départementaux ce week-end. Maintenant, on regarde votre météo.
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1: Alors, le temps pour demain, vendredi, vous allez avoir un beau soleil du matin au soir, ça va être très agréable. Alors, certes, le matin, il fera froid, le mercure pourrait passer sous les 5 degrés par endroit en Seine-et-Marne. Ensuite, l'après-midi, nous aurons jusqu'à 20 degrés. Encore une belle journée samedi, avant du moins bien à partir de dimanche. Voilà pour l'essentiel de l'actualité de cette fin de journée. Tout de suite, vous commencez votre soirée avec Christophe.
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0: Florent Barsac de retour tout à l'heure et l'info mobilité pour vous faire partir plus vite en week-end. Tout simplement, éviter les grosses galères. C'est tout à l'heure avec Lucie dans une vingtaine de minutes. On compte sur vous. Jay-Z, Alicia Keys, dans quelques minutes, ça va être énorme. Alex Warren, c'est le nouveau, c'est ce qu'on écoute maintenant. Et puis on joue à l'énigme oxygène tout à l'heure, direction le Lumini Safari Reserve en Seine-et-Marne.

0: incroyable. Ah bah ouais, vous partez en week-end en écoutant Jay-Z. Ah oui. Et allez, Shakiz, ça c'est du morceau qu'on aime vous passer comme ça, voilà, pour vous dire que c'est sur Oxygène, Radio de la Seine-et-Marne, que vous entendez les meilleurs classiques, mais aussi tous les tubes du moment. C'est ça qui est bien, hein, c'est qu'on reste connecté à tout ce qui se fait, et puis on écoute aussi des nouveautés, n'est-ce pas, et des gros standards. Comme par exemple, dans quelques minutes, ce classique de Rihanna pour jouer avec l'énigme Oxygène. Ça va être énorme, ça aussi, hein. We Found Love, ça arrive. Indochine sera de la partie également, Kaigo et puis Luan. Et puis enfin, vous partez au Lumini Safari Reserve dans un quart d'heure en jouant à l'énigme Oxygène.
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2: On fait le point sur les conditions de circulation en Seine-et-Marne et le trafic reste particulièrement compliqué sur vos grands axes en cette fin de journée. Soyez vigilants notamment sur la 104 intérieure à hauteur de Mitry-Mory où un accident perturbe la circulation et entraîne des difficultés dans le secteur. Sur la 104 extérieure à hauteur de Villeparisis, plusieurs kilomètres de bouchons vous attendent également. Sur la francilienne intérieure à hauteur de Emerainville, la circulation est fortement dégradée, tandis que sur la francilienne extérieure à hauteur de Lézigny, des bouchons sont toujours en cours. Du côté de vos communes, vous êtes toujours de plus en plus nombreux sur les routes. D'importants ralentissements sont à prévoir dans les centres-villes de Meaux, de Melun et de Fontainebleau. Et enfin, dans vos transports en commun, la ligne E est perturbée sur l'ensemble de son parcours. Tout de suite, vous retrouvez Christophe pour votre énigme oxygène.

0: Indochine avec Oxygène, la radio de la Seine-et-Marne. On joue maintenant à l'énigme Oxygène. Et c'est là que je me suis rendu compte que je me suis trompé de bouton. Parce qu'à un moment, je devais appuyer sur celui-là.
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0: Vous
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0: Là, d'accord. Là, on est bien. On joue à l'énigme pour vous offrir votre séjour au Luminis Safari Réserve, le séjour en famille avec l'accès au parc pendant les deux jours, la nuit à l'hôtel du Royaume des Lions. Ça va être incroyable, hein, ce réveil avec vue sur les lions. Le petit déjeuner est compris. En plus, là-bas, vous pouvez vivre des expériences inoubliables, comme par exemple des anniversaires pour les enfants. Il y a même une expérience privilège avec les soigneurs et les animaux pour en apprendre encore plus. Le Luminis Safari Réserve vous attend avec ses 700 animaux. Et pour gagner, eh ben, faut trouver l'énigme Oxygène. On recherche un sport très pratiqué, notamment à Fontainebleau. Une initiation d'ailleurs ce week-end en forêt. Un sport qui requiert de la force dans les bras, de la force dans les doigts, de la force dans les jambes, de la force un peu partout. Et surtout, si vous avez le vertige, abstenez-vous. 07 812, 07 812, je vous attends. Bonne chance avec Oxygène.

0: Rihanna sur Oxygène, la radio de la Seine-et-Marne. C'est parti pour la réponse de l'énigme Oxygène. Eh oui, ça y est, c'est maintenant.
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0: Allez, on cherche ce sport en ce moment dans l'énigme. On cherche un sport pratiqué notamment à Fontainebleau. Une initiation est organisée ce week-end dans la forêt. Un sport qui requiert plutôt de la force dans les bras, dans les doigts, dans les jambes. Et si vous avez le vertige, il faut s'abstenir. Cette discipline, c'est bien sûr l'escalade et notamment le bloc. Bah oui, dans les rochers de Fontainebleau, il y a plein de gens qui font de l'escalade. Vous pouvez aller vous initier ce week-end gratuitement pour découvrir l'escalade. C'est top l'escalade, vraiment. Pour le coup, les sensations sont incroyables. Et bravo à Bruno. Bruno, il est tout près de Fontainebleau. Il est à Thomery. Bruno, il est qualifié pour la finale avec peut-être à la clé son séjour au Lumini Safari Reserve. On écoute dans quelques minutes le dernier MySpace. Ed Sheeran sera là et puis... Eh oui, Taylor Swift. Allez, bon courage sur les routes de Seine-et-Marne avec Oxygène.
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1: On fait un dernier point sur les conditions de circulation en Seine-et-Marne et le trafic reste encore chargé, mais la situation s'améliore progressivement. Sur la 104 intérieure à hauteur de Mitry-Mory, vous rencontrez encore des difficultés dans le secteur. Sur la 104 extérieure à hauteur de Villeparisis, encore quelques bouchons sont présents. Et sur la francilienne intérieure à hauteur de Emerainville, la circulation reste dégradée. Et sur la francilienne extérieure à hauteur de Lézigny, les bouchons persistent. Du côté de vos communes, la circulation redevient plus fluide. Il reste toutefois des ralentissements à prévoir dans le centre-ville de Meaux et de Melun. Et enfin, dans vos transports en commun, la ligne E est perturbée sur l'ensemble des parcours et des difficultés sont également signalées sur la ligne R. Bonne fin de journée sur Oxygène, la radio de la Seine-et-Marne.

0: Justin, à l'instant, Justin Timberlake. Voici des événements en Seine-et-Marne et Taylor Swift sera là ou encore Angèle.
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2: Le marathon médiéval de Seine-et-Marne a lieu ce week-end. Les courses enfants à Provins le samedi et la course phare entre le château de Blandy et la cité médiévale de Provins dimanche, avec des animations pour toute la famille, mais également un marché de producteurs locaux. De nombreuses villes et villages traversés par le marathon auront également des animations localement. Le marathon médiéval donc de Seine-et-Marne, c'est ce week-end.
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1: La foire expo de Bray-sur-Seine va avoir lieu le week-end des 16 et 17 mai avec de nombreux exposants, des artisans, mais aussi de nombreux produits gourmands à retrouver. Alors venez participer à cet événement historique. En plus de la foire en ville, vous allez pouvoir aussi profiter de la fête foraine installée sur le port. Notez donc dans votre agenda le week-end de l'Ascension pour la foire de Bray les 16 et 17 mai.
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